si on chantait, oui, mais alors permettez-moi de laisser chanter les professionnels à ma place et les titres des années 70, 80 et 90. Bonjour à toutes, bonjour à tous, c'est Denis et effectivement on est ensemble pour cette petite addition 70 plus 80 plus 90 égale 240, R240 et c'est avec l'année 1972 qu'on a ouvert la programmation. Vous l'avez reconnu évidemment, Julien Clerc, extrait de son 4e album studio Liberté, Égalité, Fraternité ou La Mort, album sur lequel on retrouve également le patineur et joué violon Sonny Cressel. Et donc ceci on chantait, qui se classe parmi les 20 meilleurs titres en France à compter du 18 décembre 1972. Allez, Étienne Rodagil bien sûr et Julien Clerc pour la musique, Étienne Rodagil pour les paroles. Allez, on enchaîne avec un titre oublié des années 80. Celui-là, je serais peut-être même véritablement passé à côté si il n'y avait pas eu un neveu par alliance de la chanteuse dans ma classe au lycée l'année de la sortie de cette Berline d'enfer. Et oui, elle chante beaucoup à vie de recherche, mais le titre, c'est Berline d'enfer en 1986. Elle était en studio d'ailleurs quasiment en même temps que Stéphanie de Monaco. Et elle avait fait un an auparavant une reprise française, on dit un cover aujourd'hui en français d'un tube des années 80, You're My Heart, You're My Soul, c'était devenu Avec Toi, Contre Toi, version française des Modern Talking, ce qui lui avait valu un passage fulgurant à l'Académie des Neufs à l'époque pour la promo de son titre. Voici donc son deuxième single, version maxi 45 tours, Berline d'enfer, elle s'appelait Alexa Leclerc.

0: français dans le texte, c'est un citronnier, Lemon Tree en anglais. Le groupe, lui, par contre, est allemand et il s'appelle Fool's Garden. L'album s'appelle Dishes Day, on est en 1995 pour la composition et l'écriture de ce titre et de ce deuxième album donc, du groupe. Le succès arrive véritablement en 1996 à cause... du riff électronique et touchant. 26e rang au hit parade du Royaume-Uni, numéro 1 durant de nombreuses semaines en Allemagne et dans d'autres pays, et notamment en Irlande, parce que là-bas, le titre est parodié par une marionnette d'une émission télé. La marionnette s'appelle Dustin the Turkey et parodie donc ce citronnier en Christmas tree, autrement dit en arbre de Noël. Voilà pour la petite histoire autour du Lemon Tree 1995-1996, donc du groupe Fool's Garden. On poursuit notre voyage dans les années 70, 80 et 90. Dans la deuxième partie, il y aura la séquence pour danser, évidemment, mais entre autres, une colombe de l'Africa et du swing.
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Son nom ne vous dit peut-être rien, Serge Prisset, qui signe cette colombe ivre en 1970, mais qui écrit aussi dans les années 70, notamment pour Mireille Mathieu, pour Sylvie Vartan, pour Nicoletta, pour Hervé Villard ou pour Charlotte Julien, le célèbre fleur de province, c'est lui, entre autres. Il écrit la comédie musicale Pénélope en 1979 avec Dany Saval, notamment. Serge Prisset, qui par la suite a développé un concept de cadeau de mariage atypique, la chanson cadeau. On offre une chanson à son ou sa conjointe au cours de la cérémonie, moyennant évidemment une somme d'argent précisée assez modique. Voilà pour Serge Prisset et C'est oublié des années 70, donc colombe ivre. On passe aux années 80, enfin, limite, hein, puisque l'album est sorti le 30 novembre 79 en Grande-Bretagne et le 8 décembre 1979 aux États-Unis. Le double 33 tours donc arrive cette année 79. Le film, lui, sort en 1982 car c'est un triptyque. L'album, dans un premier temps, le film et puis l'opéra rock des Pink Floyd. Ça s'appelle The Wall. Et c'est Roger Waters hein, qui se colle quasiment tout seul à l'écriture de cet album, The Wall, qui en français veut dire le mur. Et il semble que ce soit la dernière tournée des Pink Floyd qui ait inspiré Roger Waters. En fait, tout le groupe a été exaspéré par le comportement des spectateurs qui sifflent et hurlent tout au long des représentations, même pendant les moments calmes des chansons. Et ça énerve particulièrement Roger Waters qui finit par cracher sur un spectateur dans le stade de Montréal en 1977, le stade olympique de Montréal le 6 juillet 1977. Il dit hein, que faut pas le faire, il le dit lui-même après Roger Waters, mais il était énervé, il a dit je l'ai eu, il s'est pris mon crachat en pleine figure quand même. Voilà en fait, donc on parle de la construction d'un mur entre les artistes et le public. Et puis dans le film, la scène du jugement se déroule dans un stade qui ressemble beaucoup à celui de Montréal, donc il y a fort à parier que ce stade olympique a inspiré les Pink Floyd pour The World.

J'aurais pu vous le placer dans la séquence qui va suivre avec les titres dansants, ce titre de Danny Briand en 1996, Quand je vois tes yeux, puisqu'il a fait danser la France entière. Avec cet album, il a d'ailleurs repris le chemin de la scène et fait l'ouverture du 21e Printemps de Bourges. C'est le troisième album de Danny Briand, Havana, qui a fait qu'on a commencé à le regarder d'une autre manière et à se dire qu'il ne faisait peut-être pas que passer dans la chanson française. Un voyage à la Havane, 5 ans avant, est à l'origine donc de cet album très inspiré de la culture cubaine. Il est allé enregistrer là-bas avec 30 musiciens, composés et enregistrés là-bas avec donc une trentaine de musiciens. Danny Briand, tout cet album Havana et ce titre Quand je vois tes yeux. Allez, on y va maintenant, on ouvre la piste de danse de R240, un titre des années 70, un autre des années 80 et un dernier des années 90, tous les trois qui vous ont fait danser à l'époque. Et on commence avec la toute fin des années 70, une chanson écrite et composée en 79 par le groupe Chic, spécialement pour Sheila. Plus grand succès international de Sheila, avec sa reprise disco de Singing in the Rain. Plus de 400 000 exemplaires vendus en France, classés dans de nombreux pays à travers le monde. Je vous cite entre autres l'Argentine, la Grèce, l'Allemagne, le Royaume-Uni, l'Italie, le Danemark ou encore la Belgique. Voici donc Sheila avec Spacer et les Bee Devotion donc pour l'accompagner. Suivront pour les années 80 Rose Lawrence et Africa. Et puis 1994 pour refermer cette séquence danse avec Jive Bunny and the Master Mixers.

J'avais 1994 comme date. Je fais une petite recherche et je vois que la sortie date du 24 juin 1989, tout début des années 90, pour ce Swing the Mood, premier single de Jive Bunny and the Master Mixers, sorti donc en 1989 et qui se classe numéro 1 dans plus de 10 pays. L'Australie, l'Autriche, les Pays-Bas, la Belgique, le Canada, la Finlande, la France évidemment, l'Allemagne, l'Irlande, la Nouvelle-Zélande, la Norvège, l'Espagne, le Royaume-Uni. Un très très gros succès donc pour ce titre qui obtient plusieurs disques d'or et de platine. C'est un méga mix hein, qui contient des extraits de hits du rock'n'roll des années 50 et 60 rassemblés sur la trame musicale de In the Mood de Glenn Miller. Et on a dansé là-dessus. Oh là là, on a dansé là-dessus. Allez, tout de suite, on va repartir du côté de la chanson d'amour, La Tendresse, 1975, pour Christian Delagrange, qui débute dans la chanson dans les années 70, mais avec un premier pseudonyme, celui de Chris Galbert. Et il fait alors les premières parties des Beatles, Jacques Brel au Palais d'Hiver de Lyon notamment. Pour les chansons, il fait beaucoup confiance à Patricia Carly, mais celle que l'on va retrouver, elle est signée notamment Vlyn Bugie et Amber Ibach, Tu m'appartiens et je t'aime, 45 tours sortis chez Carrère en 1975. Voici Christian Delagrange pour refermer cette deuxième partie d'R240.

0: Flaqueur des années 80 avec ce groupe formé en 1983 et cet album sorti en 1984, Was I the Only One pour le titre de l'album, et parmi les extraits More Than I Can Bear. Le groupe ne survivra pas vraiment, quelques membres essayent de poursuivre, et puis sinon la chanteuse Bastia, je vous donne pas son nom de famille, il est trop compliqué, avec Danny White du groupe également, forme un moment le groupe Bastia, qui connut lui aussi eh bien son petit succès. Voici donc pour les années 80, Matt Bianco, More Than I Can Bear, et nous poursuivons avec 1989 et la chanson avec accordéon, extrait de l'album Sarbacane de Francis Cabrel, son 7e album studio et sans doute celui qui restera les plus connus, certifié disque de diamant, hein, tout de même plus de 2 100 000 exemplaires vendus en France et enregistrés donc en 1989. C'est écrit, sort aussi en single en 1989 sur une musique de Michel Françoise et des paroles de Francis Cabrel et Roger Secco. Et parmi les musiciens, on retrouve à l'accordéon et au bandoneon un certain Richard Galliano.
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0: Les bons craquements du vinyle pour ce disque oublié des années 90, 1990 tout juste d'ailleurs, pour Caroline Legrand qui, après avoir partagé la vie de François Fellman et donné naissance d'ailleurs à sa descendance, avait chanté grâce à lui « J'aurais voulu te dire ». Là donc autre équipe pour « Il fait planer ta vie ». R240, les années 70, 80, 90, c'est fini pour aujourd'hui. Gros bisous, c'était Denis, bye.
1: 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Elle écrit et compose avec deux amis d'enfance son premier EP en 2021 et son premier album en 2024. Voici le premier titre de son album prévu en 2026, Atterrissage.

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3: Bonsoir, c'est donc Noir et Blanc avec, pour la réalisation, Denis Florent. Noir et Blanc, un cocktail de blues, de jazz vocal, de standard, avec ce soir notamment les Impressions, les Neville Brothers, Louis Armstrong, Elton John, Ray Charles, Little Walter, et sans plus attendre, celle qui est la chanteuse de Negro Spiritual la plus connue aux États-Unis depuis la mort de Malia Jackson. Il s'agit de Marion Williams, qu'on écoute dans le traditionnel When the Saints Go Marching In.

T'inquiète pas, non. Officieux, c'est un groupe français des années 70 qui, à ma connaissance, n'a enregistré qu'un unique album, celui sur lequel figure ce morceau, tout à fait dans l'esprit de On the Road Again des Kennedy. Sur TV Mama, qu'on a écouté juste avant, le chanteur Big Joe Turner était accompagné à la guitare par le légendaire Elmore James, blues encore avec Jack Teagarden, ancien compagnon d'Armstrong, enregistré à Chicago dans Basin Street Blues.

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Confessing the Blues, la chanteuse pianiste Esther Phillips, qui présente une certaine ressemblance au niveau du vocal avec Dinah Washington. Esther Phillips, native du Texas, qui connut ses premiers succès à l'âge de 14 ans. L'émouvant Last Night était interprété par l'harmoniciste chanteur Little Walter, mais on passe à présent à la musique soul avec le groupe dont faisait partie Curtis Mayfield avant de faire carrière solo, c'est-à-dire les Impressions. Leur classique People Get Ready avait été repris par Jeff Beck et Rod Stewart. C'est le titre qu'on écoute. People Get Ready, les Impressions.

La ravissante Marie-Josée Ali, caresse-moi, on a vraiment envie de répondre positivement à son appel. Yellow Moon, les Neville Brothers qui perpétuent ce son de la Nouvelle-Orléans. Le musicien qui suit a composé plusieurs musiques de films. Il a joué avec les Stones aussi. On raconte que Mick Jagger l'appréciait tellement que Keith Richards en prit ombrage à un moment. C'est Ray Cooder qu'on écoute dans Shine, extrait de son album de 78, intitulé tout simplement Jazz.

Il a un look qui n'a rien à voir avec celui des chanteurs country traditionnels, mais Willie Nelson, c'est lui dont il s'agit, n'est pas un chanteur country comme les autres. Il chante souvent dans un style très swing et excelle dans les standards comme ici avec All of Me. Auparavant, Right or Wrong, un garçon mystérieux qui ressemble à Groucho Marx, Leon Redbone. On retrouve tout de suite Elton John avec un slow à faire pâlir d'envie Frank Sinatra, une superbe chanson de 1982 qui le ramena en tête des hit-parades après un relatif passage à vide de 3-4 ans.

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1: Tiré du merveilleux Good Book de Louis Armstrong, un authentique chef-d'œuvre, Nobody Knows the Trouble I've Seen, et un titre de Billie Holiday que vous connaissez certainement aussi par Alison Moyette, That Old Devil Called Love, autrement dit ce vieux démon qui s'appelle l'amour. Après Armstrong, Billie Holiday, autre incontournable de la musique noire américaine, Ray Charles, Lonely Avenue, un enregistrement des années 50.

The Year Simply Red, formation de Manchester, dont le leader, le rouquin Mick Hucknall, chantait auparavant dans un groupe punk. Simply Red, à l'époque de la sortie de ce disque, avait assuré les premières parties d'une tournée de James Brown en Angleterre. Denis Florent, qui réalise cette émission, et moi-même vous souhaitons une agréable fin de soirée.

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2: Salut à toutes
3: et salut à tous.
2: Nous voici de retour pour un nouveau voyage
3: à travers les plus beaux hits des années 70, 80, 90 à nos jours.
2: Et 1976 est à l'honneur
3: avec Mark Schumann qui nous chante Allo Papa Tango Charlie.
2: Et attention, il arrive sur le triangle des Bermudes.
3: Eh oui. En tant qu'interprète, les chansons de Mark Schumann sont souvent des succès,
2: notamment grâce à sa collaboration avec Étienne Rodagil.
3: Jusque-là, parodié, attitré de
2: Julien Clerc.
3: Dans les années 70, il enchaîne pas mal de tubes.
2: Le Lac Majeur,
3: Papa Tango Charlie, que nous allons écouter,
2: Sorrow
3: et Imagine.
2: Oh, que de belles chansons, que de succès.
3: Vous restez avec nous.
2: Oui,
3: surtout, nous enchaînerons tout de suite après avec une acté des années 70. Allô Papa Tango Charlie,
2: répondez-nous, chanson.
3: On va le laisser chanter.
2: Oui.

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1: Et c'est en 1977 qu'il va se passer quelque chose d'incroyable.
2: Le 10 septembre, exactement, c'est la dernière exécution capitale en France.
1: Et c'est Hamida Djandoubi qui est décapité à la prison des Baumettes à Marseille.
2: Condamné à mort pour assassinat avec torture et viol, il sera la dernière personne guillotinée en France.
1: Alors c'est la peine de mort qui sera abolie, bien sûr, en France le 30 septembre 1981, hein, ça tout le monde le sait.
2: Ça me fait rappeler un sketch de Fernandel. Alors, pour égayer un petit peu la chose...
1: Oui, parce que là, c'est vrai que c'est un moment très compliqué. Hein.
2: Mais il passait une audition pour le Schtroumpf.
1: Le Schpounz.
2: Le Schtroumpf.
1: Oui. Dans le film Le Schtroumpf, il passe une audition et on lui demande tout simplement de dire une phrase... Tu la connais, la phrase?
2: Oui, c'est tout condamné à mort aura la tête tranchée.
1: Voilà, mais à la Fernandel, ça devient quelque chose à la fois de pensif.
2: Oui.
1: Ça peut être sous une autre interprétation, un peu plus.
2: Oui, le signe du rire, par exemple.
1: Et là, alors le rire, c'est extraordinaire.
2: Oui, allez regarder ça, vous pouvez le trouver.
1: Sur YouTube, sur Internet, tout ça, vous trouverez. Vous tapez tout simplement Fernandel, la tête tranchée, vous verrez.
2: Pour revenir à des choses plus sérieuses sur la peine de mort, la dernière exécution en France. Dernière exécution publique remontée à 1939.

0: ça date de 1974. I Can Help, Billy Swan.
1: Le titre en français, c'était Je peux vous aider.
0: Absolument.
1: Voilà.
0: C'est une chanson écrite et interprétée par Billy Swan, je le disais à l'instant. La chanson sera classée numéro 1 au Billboard Hot 100 et Hot Country. Ah oui, ça ressemble un peu à la country quand même, hein, ce titre.
1: Cette chanson est considérée comme étant le seul grand succès de Billy Swan.
0: Oui, exactement.
1: Swan, on dit
0: Swan.
1: Swan.
0: Swan, tout simplement.
1: Il a pourtant composé pas mal de succès pour un grand nombre de chanteurs.
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0: Nous allons continuer avec, dans quelques instants, une petite page de réclame, mon cher ami.
1: Oui, qu'on appelle de la publicité.
0: Oui.
1: Maintenant. Mais d'abord, retour sur l'année 1988.
0: Mm-hmm.
1: Le groupe Luna Parker chantait...
0: Ah, tes états d'Amérique.
1: Tes états d'Amérique. Non, ouais. Je m'appelle Jean-Paul.
0: Oui, mais je sais, mais il y avait une chanson comme ça qui s'appelait Tes états d'âme, Eric. Et c'était donc Luna Parker, ce groupe qui a été créé en 1986 par Rachel Hortas et Eric Tabuchi, et qui va connaître immédiatement un énorme succès grâce à ce titre, Tes états d'âme, Eric. Voilà.
1: Classé numéro 10 des ventes en février 1987,
0: oui.
1: C'est ça.
0: Mm-hmm.
1: L'échec du single
0: Tic Tac-Quatic.
1: tu le fais bien en chinois.
0: Oui, en 1988, aura raison du groupe, puisque c'est là qu'ils vont se séparer, tout simplement. Il y aura donc eu un tube, Tes états d'Amérique, qu'on va s'écouter tout de suite. D'accord ?
1: Oui, sans état d'âme d'ailleurs.
0: Et après, c'est la réclame d'antan.

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1: Alors ça, sacré pub. Ah, elle était géniale parce que il fallait l'imaginer quand même ou aller la voir sur internet l'appareil. Il s'agit quand même d'un gars qui a des airs de docteur, de professeur, qui commence à vous parler de la peinture et de ses qualités, de ses propriétés. Et puis juste derrière, vous avez un gars qui est au plafond avec un pinceau. Il n'y a pas d'escabeau. Il est accroché juste au pinceau et il peint tout le plafond comme ça en rigolant avec un entonnoir sur la tête. Ça fait penser quand même à certaines histoires drôles quand même. Et puis voilà, donc c'est ce qui a fait que on a cartonné à l'époque avec
2: c'est
1: cette peinture.
2: C'est pour ça qu'à la fin, il dit on les a bien eus, Médor.
1: Oui, parce que ça se passe, on a l'impression que ça se passe dans un asile, quoi, finalement. Hein. Voilà. Voilà donc pour cette peinture à vie, réclame d'antan. Pas mal quand même.
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1: Alors, on va continuer en musique maintenant.
2: Avec Kajagougou.
1: Oui, Kajagougou, Limal. Kajagougou. Touchaï.
2: Sacré nom, hein.
1: Oui, c'est un groupe qui
2: est sorti en 1983.
1: Absolument, le groupe est créé avec l'arrivée de Limal, alias Christopher Hamill, comme chanteur dans ce groupe, qui s'appelait au départ Art Nouveau en 1981. Le groupe se renomme ensuite Kajagougou chez EMI. Et il va signer donc en 1982 le premier single qui s'appelle Touchaï, avec ce refrain entraînant. Too shy, shy, hush, hush, high to high. Hein, ça, oui, tu vas voir, ça va être pas mal.
2: Shy, shy, shy.
1: T'as connu ça quand même.
2: Ah oh oui, bien sûr.
1: Oui,
2: là.
1: C'est les années FM, ça quand même.
2: Et ce titre-là leur apporte la popularité, en tout cas.
1: Ah, hein. Ben, c'est exactement cela.
2: Ne zappez surtout pas. Après Kajagougou, on revient très vite avec les séries de télé qui nous ont marqué dans les années 70 et 80.
1: Super.

0: écoute et souviens-toi. Ces séries télé ont bercé tes après-midi et soirées canapé.
1: Et ça, je peux te garantir que je le suivais, mais alors j'étais très fidèle à cette série. Oui. C'était L'Homme de Fer.
2: Oui, là, t'avais un bon gars.
1: Et quelques pépitos.
2: Voilà, hein, par exemple.
1: Ou les raiders aussi, de doigts coupe fin.
2: L'Homme de Fer qui a commencé en 1967 jusqu'en 1975. Mm-hmm. Il y a eu 200 épisodes de 50 minutes. Mmh. Et la première diffusion en France était au mois de novembre 1969.
1: Ouais, alors l'histoire, hein, policier depuis 25 ans, Robert Dacier est nommé par la presse le flic des flics. Il est détesté des criminels, l'un d'eux se venge de lui en lui tirant dessus. Il s'en sort Robert Dacier.
2: Mais une balle s'est logée dans sa moelle épinière.
1: Ouais, et donc,
2: lui ôtant l'usage de ses jambes, son infirmité, ne le fait pourtant pas abandonner sa lutte contre la vermine du monde criminel.
1: Oui, il sera en fauteuil roulant, certes, mais il continuera à enquêter.
2: Robert Dacier, c'est un rapport avec L'Homme de Fer?
1: Ben oui. C'était marrant quand même, parce qu'on avait fait le rapprochement à l'époque, hein. C'était un truc de dingue. Et puis, il y avait une série, enfin, du moins une émission amusante, qui s'appelait Le Muppet Show.
2: Ah oui, je suis Le Muppet Show. Mmh. Et que de souvenirs pour moi, parce que j'ai fait des voix sur Le Muppet Show.
1: C'est vrai.
2: Ouais, j'ai fait des voix pour des publicités. Vite, vite, dépêchez-vous, dans 5 minutes, ça commence.
1: Ah d'accord, ok.
2: Le Muppet Show, c'était entre 1976 et 1981. Il y a eu 120 épisodes de 24 minutes, la première diffusion en France en novembre 1977.
1: Alors cette série, bien sûr présentée par Kermit la Grenouille dans le rôle du directeur de théâtre, propose une succession de sketchs, de numéros musicaux, réalisés par les marionnettes de la troupe Les Muppets, autour d'une guest star humaine issue du monde du cinéma, du théâtre, de la musique.
2: Alors il y a les principaux personnages, hein. Il y a Kermit la Grenouille, bien entendu.
1: Il y a Peggy la Cochonne.
2: Ah, qui est amoureuse de Kermit, d'ailleurs.
1: Absolument.
2: Sans oublier les deux vieux.
1: Oui, ils étaient au balcon.
2: J'étais bien installé dans une loge, toujours en train de critiquer et de se bagarrer.
1: Ah là là, et ça puis, c'était drôle.
2: Ils se bagarraient entre eux, et je me rappelle d'une phrase qu'ils disaient, attention, je vais te faire le mauvais œil. Mmh. Ouh, que j'ai peur.
1: Ah oui, ça je me rappelle, oui. Et puis sautiller sur son fauteuil. Alors, on va continuer en musique maintenant, si tu veux bien, mon cher Jean-Paul, avec un chanteur des années 90-2000. Il s'agit d'un chanteur, là, on va parler plus de 2010 d'ailleurs, puisqu'il s'agit de Lucenzo. Lucenzo, il nous chantait Danzar la Cuduro. Hein, les musiques latino commençaient à faire leur apparition et elles étaient omniprésentes sur les FM et partout en France, y compris à la télévision, hein, puisqu'il y a même des gens qui commençaient à danser en rythme sur ces. Faire de la gym même en rythme sur des morceaux comme cela. Et on va s'écouter justement Lucenzo, là, dans quelques instants.
2: Lucenzo.
1: Bah, on y va?
2: On l'écoute tout de suite.
1: Bah, oui. Hein, il faut savoir qu'il est. Danzar Cuduro, il le chante avec Big Ali. Je sais pas si ça te dit quelque chose.
2: Non, pas du tout.
1: C'est un producteur et chanteur également. Tu vas voir, c'est pas mal, c'est très rythmé, c'est latino, ça va faire du bien aux oreilles. Allez,
2: c'est
1: parti.
2: C'est intéressant.

0: là, il y a de la poussière.
1: Hein. T'étais cherché loin dans le grenier, là.
0: Ah oui, oui, oui. Oui, oui. Christian Vidal. Angélique.
1: C'était Angélique, oui.
0: Je ne sais pas si ça correspond ou coïncide aussi avec le film Angélique, Marquise des Anges, qui sortait aussi avec Robert Hossein.
1: Voilà, aucune idée.
0: Oui, bon, voilà. Bah, ça, je trouve que ça représentait un petit peu toute cette période des années 70 où on avait ce prénom très à la mode en plus.
1: Il faut savoir que Christian Vidal, très jeune, a eu le rêve de devenir chanteur.
0: Absolument.
1: Et fait partie du groupe Les Snacks.
0: Les Snacks ou Les Snakes.
1: Les Snakes.
0: Oui, et c'est en 72 ça. Il rentrera dans la maison de disques Vogue en 1972. Et en 73, il va sortir son plus grand succès, donc Angélique, vendu à 1 600 000 exemplaires.
1: C'est incroyable.
0: Ah, ouais, c'est pas mal. Ouais, ouais.
1: Il fait partie en 80 de la compagnie de théâtre du Méridien à Bruxelles.
0: Oui. Il apparaissait régulièrement aussi dans les émissions de Pascal Sevran, La Chance aux Chansons, Chanter la Vie, et l'émission de Michel Pruvot, l'accordéoniste, pour l'émission Sur un air d'accordéon.
1: Oui, Sur un air d'accordéon.
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0: on continue tout autre chose. Après les années 70 et Christian Vidal, on va maintenant se diriger vers l'année 1980 avec un chanteur qui s'appelle Cookie Dingler. Oui, le titre de la chanson, c'est Femme libérée.
1: Femme libérée. Mmh. Ça a été écrit en 1984.
0: C'est par Joël Kopf et Christian Dingler chez EMI. Cette chanson a connu même un grand succès dans les années 80.
1: Ce titre, commercialisé le 1er juillet 1984, s'inscrit dans le contexte d'une époque marquée par l'émergence de chansons de variété légères qui raillent quelques thèmes de société.
0: Absolument. Hein? Bah d'ailleurs, c'est pour ça qu'on a tous ces looks un petit peu androgynes. Hein. Regarde, rappelle-toi de Desireless et ses cheveux coiffés avec un pétard, etc. Enfin bon, il y a plein d'autres choses comme ça. Hein.
1: En 1984, il obtient le prix de l'Union nationale des auteurs et compositeurs décerné par la SACEM.
0: Absolument. Et puis par ailleurs, en 1985, le titre a été certifié disque de platine par le SNEP pour 1 million de titres mis en place dans les magasins et 985 000 exemplaires vendus. C'est énorme quand même.
1: Je connais pas son vrai nom, mais Cookie Dingler, c'est, je crois qu'il est d'Alsace. Hein.
0: Oui, c'est Christian son prénom, je crois.
1: Ah oui, d'accord.
0: Allez, Femme libérée, on s'écoute avec grand plaisir.
1: Restez avec nous après Cookie Dingler. Nous parlerons de l'actu des années 80.

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1: 1989 va...
2: Ah, c'est une sale affaire.
1: Oui, voilà.
2: Une sale affaire, oui. C'est le 15 avril.
1: Je ne sais pas quoi dire. Je cherchais les mots parce que c'est un moment émouvant qu'on a connu si on était passionné de football et qu'on regardait ça à la télévision. Moi, j'ai...
2: Ah, il faut savoir que 95 personnes ont péri écrasées.
1: Oui, ouais. Contre les grilles du stade Hillsborough de 54 000 places à Sheffield, en Grande-Bretagne.
2: Ouais. Les incidents se sont produits lorsque
1: 2000 supporters
2: ouais, ont tenté de forcer l'entrée pour assister à la demi-finale très attendue.
1: Oui, de la Coupe d'Angleterre qui va opposer les équipes de Liverpool et de Nottingham Forest. Très très gros match de Coupe d'Angleterre et donc ben, forcément mouvement de foule et effectivement accident. Ça me rappelle un petit peu d'autres catastrophes comme ça dans les stades, notamment lors d'une demi-finale entre l'Olympique de Marseille et le stade de Bastia, le club de Bastia. Et c'était au stade de Bastia justement, on avait installé une tribune qui d'un seul coup s'est effondrée.
2: Ouais.
1: Je ne sais pas si tu te rappelles.
2: Si, je me rappelle de ça, ouais.
1: Voilà donc des moments tristes que l'actu de 1989 bah, nous rappelle. Voilà.
2: 95 personnes quand même sont mortes
1: oui.
2: pour
1: oui.
2: un match de foot en fait.
1: Oui,
2: hein.
1: Oui, c'est énorme. Alors on va passer maintenant à quelque chose de plus...
2: Oui, avec la bonne humeur. Oui, la bonne humeur de notre ami Martial Ravenel.
1: Voilà, il va nous parler des gendarmes et des képis.
2: La pensée de Martial Ravenel mmh. Va sous les traits de Patrick Sébastien.
1: Oui, voilà. Attends.
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3: Salut, c'est Patrick. J'ai un pote, il a passé la nuit au commissariat, il y avait 3 grammes d'alcool dans le sang. Quand il est rentré, sa femme a gueulé. Il a été obligé d'y retourner, il a oublié son képi. Oh, c'est génial.
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1: Incroyable quand même. Hein.
2: Martial imite beaucoup mieux ouais. Patrick Sébastien que
1: moi.
2: Toi. Hein.
1: Ah oui, moi je suis pas doué. Moi j'ai juste fait les cladrilles et encore. Avec beaucoup de mal. Hein, excusez-moi, messieurs, dames.
2: Et si on parlait de Cano de Jérôme maintenant
1: en duo avec un groupe qui s'appelait Cats and Trees et ils ont chanté en 2015 en mai
2: Jimmy,
1: 2015
2: Jimmy
1: voilà. Calogero, tout le monde le sait hein, débutera sa carrière dans la musique en formant le groupe Les Charts avec son frère Gioacchino et Francis Maggioli et
2: puis, ils sont des Italiens ça hein
1: oui oui et puis en 1999 eh bien Calogero va se lancer dans une carrière en solo avec l'album Au milieu des autres et là
2: il deviendra populaire à partir de son deuxième album, Calogero, sorti en 2002.
1: Oui, 2002. Oui, 2002, voilà.
2: Il y a une sacrée carrière quand même. Hein.
1: Oui, c'est énorme, c'est énorme. Il est venu il n'y a pas très longtemps du côté de la Madine en concert. J'avais eu de la chance.
2: C'est dans la Meuse. On y était. Ouais. J'y étais.
1: Ah là là, c'était super, super.
2: J'étais
1: super.
2: Même dans le.
1: Oui, je sais.
2: Derrière,
1: dans les coulisses.
2: Avec eux.
1: Mmh.
2: Ouais.
1: Vénard.
2: Je te connaissais peut-être pas à l'époque. Hein. Restez avec nous.
1: Si, si. 2002, si.

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1: 1984, l'Eurovision se déroule à Luxembourg, au Luxembourg.
2: Oui, parce qu'il y a le Luxembourg et la ville de Luxembourg.
1: Absolument.
2: Le vainqueur, c'est la Suède.
1: Avec Digilo Digigay, à part Erase. C'est le groupe qui va nous interpréter cette chanson, dont l'auteur est Britt Lindenborg.
2: Voilà. Ah bah dis donc, qu'est-ce que tu parles bien.
1: Le compositeur était Torny Söderberg. Voilà. Si tu veux tout savoir. Mais bon, en réalité, ce qui nous intéresse, c'est que la Suède a gagné et que le titre de la chanson, c'est Digilo Digilay. Voilà.
2: Tu le dis bien.
1: Oui.
2: Allez, moi, j'aimerais parler de cinéma.
1: Oui.
2: Le top 4 des entrées ciné en 1984.
1: D'accord, alors vas-y.
2: Alors, il y avait Marche à l'ombre avec Michel Blanc.
1: La musique du film, c'était Renaud.
2: C'était Renaud.
1: Oui, Casse-toi tu pues et Marche à l'ombre.
2: Ah oui, c'est vrai.
1: Plus
2: c'est vrai.
1: Et ensuite, on avait quoi?
2: Les Ripoux, de Claude Zidi.
1: Ah oui, avec Philippe Noiret et Thierry Lhermitte.
2: Exactement. Indiana Jones et le Temple maudit.
1: De Steven Spielberg. Très très beau film d'aventure.
2: Et le quatrième, c'était Amadeus.
1: Oui, de Milos Forman. Amadeus, un film qui retrace l'histoire de Mozart. Voilà donc tout ce qu'il fallait savoir sur les entrées ciné.
2: Et le top 4.
1: Oui, le top 4. Et là maintenant, bah, c'est l'Eurovision.
2: Bah oui, c'est l'Eurovision. Et avec redonne-nous le titre.
1: Digilo Digilay. Avec Airways. On y va.
2: On se retrouve tout de suite après.
1: C'était la Suède, hein, c'est ça.
2: Oui. On va le savoir.

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2: Là, c'est j'en ris d'avance.
3: Oui.
2: Oui, parce que moi je la connais. Je l'ai lu.
3: Oui,
2: mais nos amis auditeurs ne la connaissent pas. Mais quand ils vont la connaître.
3: On va savoir.
2: Eh oui,
3: on la connaît.
2: Ça va savoir. Ça va savoir. Allons-y.
3: C'était une émission d'ailleurs.
2: Oui, oui.
3: Alors, c'est un peu con d'ailleurs.
2: Ah bon?
3: Incarcéré dans une prison des Côtes d'Armor, un jeune homme de 23 ans avait profité du 14 juillet d'une permission qui l'autorisait à aller voir sa sœur pour s'enfuir et ne pu retourner en prison le jour prévu.
2: Donc il a fait le mur et il a fait bleu.
3: Voilà.
2: D'accord.
3: Seulement, ensuite, son escapade n'a pas duré bien longtemps. Deux jours seulement après sa disparition, le détenu a été vu au bord d'une plage en Vendée, en train de se bronzer la pilule.
2: Oh, le vilain. Il est dans un camping.
3: Ce qui est amusant, en tout cas, c'est qu'il a été vu par ses propres gardiens en prison qui avaient choisi le même endroit que celui du fugitif pour passer leurs vacances.
2: Oh, c'est pas de bol. Quand on sait que la France quand même recèle de plages magnifiques du nord au sud et de l'est à l'ouest.
3: La police prévenue, eh bien, le prisonnier en cavale a été arrêté et retour case départ, la prison.
2: Ah là là.
3: Il a donc comparu une nouvelle fois devant le tribunal correctionnel et le détenu, au casier judiciaire déjà bien et trop rempli, a déclaré avoir perdu en jouant au chat et à la souris sa partie perdue. Il a dû passer 2 mois supplémentaires derrière les barreaux.
2: C'est cher payé pour une bronzette, hein, tu trouves pas?
3: Il s'est débarré quand même. Hein.
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2: Et là, nous allons continuer avec un coup de cœur magnifique. Ah, celui-là, je l'adore, parce que c'est un chanteur dont je suis vraiment, vraiment
3: fan.
2: Revenir.
3: J'ai dit, il s'était barré.
2: Oui,
3: bah c'était un vilain jeu de mots. Il s'était barré derrière les barreaux.
2: Oui, voilà. Oui, j'avais bien compris. Oui, on avait trouvé. J'ai trouvé ça très drôle. C'est pas grave. Allons-y. Parlons de mon chanteur préféré, hein, dont je suis fan. Il s'appelle Paul Young et il nous chante Every Time You Go Away. Alors, le titre de cette chanson, c'est un vrai, vrai tube. Et il faut savoir que cette chanson a été écrite par Daryl Hall et reprise par Paul Young en 1985. Elle apparaît tout d'abord en 80 sur l'album Voice the Hall et Oates,

0: pour cet album et qui va sortir ensuite en single. Et puis ils vont la réenregistrer pour leur album de concert Live at the Apollo en 1985, Daryl Hall et Oates bien sûr. Et puis Paul Young, il va trouver ça vraiment génial. Il se dit tiens, et si moi je la reprenais? Et en 1985, il a bien fait puisqu'il va se hisser dans le Billboard Hot 100 finalement.
1: La chanson se classera d'ailleurs quatrième au Royaume-Uni,
0: oui,
1: d'où Paul Young est originaire.
0: Absolument.
1: Et il remporte le prix de la meilleure vidéo
0: au Brit Awards en 1986.
1: La même année, elle est nommée au Grammy
0: Awards de la chanson de l'année. C'est un truc de fou. C'est vraiment un tube. Ah, tu vas voir, quand tu vas entendre la chanson, tu vas te dire ah oui, c'était bien ça.
1: C'était ça.
0: Ouais, tu veux l'écouter? Tiens, c'était ça.
1: Oui, mais attends, restez avec nous. Tout de suite après, on décortique pour vous une expression populaire.
0: Ah, et ça quoi?
1: Tu me poses des cols, toi, c'est incroyable.
0: C'est être un faucheton.
1: Non, c'était un faucheton. Voilà.
0: Écoute ça. Je suis sûr que l'air va te dire quelque chose. Écoute bien.
1: Bah, j'écoute.
0: L'avion décolle. Bah, attends, voilà, il décolle. Et d'un seul coup, t'as un rythme. Écoute ça.
1: Oui, je me rappelle.
0: Ah, c'était merveilleux.
1: Bon, si on laissait la musique parler.
0: Ah, laisse-moi rêver.

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1: Alors, les fauchetons.
2: Les fauchetons.
1: Quoi ? Alors, la signification, c'est une personne envers laquelle la méfiance est de mise. Mm-hmm. C'est un hypocrite, c'est un usurpateur, un menteur, être un faucheton.
2: La de finesse en était un dans certains films.
1: Il comptait bien l'argent.
2: Oui, ça c'est vrai.
3: Il en manque une.
2: Mais qu'est-ce qu'il était fou, bah, c'est de finesse des fois dans ses films.
1: Alors, l'origine de l'expression être faucheton, dès le Moyen-Âge, les anciens bouliers romains ont été remplacés par des jetons pour faire les comptes, parce qu'ils le faisaient avec des bouliers. Donc ces jetons n'avaient aucune valeur, mais ils ressemblaient beaucoup à des pièces de monnaie. Certains mauvais esprits n'ont pas manqué à les utiliser comme de vraies pièces de monnaie auprès de gens un peu naïfs, je dirais.
2: D'accord.
1: De fil en aiguille, l'expression s'est élargie pour pointer du doigt les personnes fausses et hypocrites, d'où l'expression « être un faucheton ».
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2: Et quelle boîte à souvenirs, là. Ah, c'est la plus belle des sucreries de cette émission,
1: oui,
2: je trouve.
1: Elle s'ouvre bien.
2: Mm-hmm,
1: avec un chanteur que j'aime beaucoup, d'ailleurs.
2: Oui, ça va nous fondre entre les oreilles, ça. Il n'y a pas de souci, c'est Mike Brandt, avec Dis-lui.
1: C'est sorti en 1975.
2: Oui.
1: À 16 ans et demi, il est choisi pour animer le réveillon de la Saint-Sylvestre dans un grand hôtel de Haïfa.
2: Je sais qu'à 17 ans, il va devenir un artiste reconnu dans les grands hôtels israéliens, à la tête de son groupe, les Chocolates.
1: Il interprète pour la clientèle internationale des hits américains et de ses chanteurs préférés comme Tom Jones, Elvis Presley,
2: Frank Sinatra, Aretha Franklin ou les Platters. Faut reconnaître quand même que réussir à chanter du Tom Jones ou de l'Elvis, c'est pas donné à tout le monde.
1: Quelques années plus tard, il deviendra une star internationale. En 1975, il dépassera même la popularité de Claude François. Et pour la petite histoire, tu sais qui l'a repéré?
2: Oui, je sais pas. Dis-moi.
1: Eh bien, tu le sauras pas.
2: Pourquoi tu me dis ça alors? Pourquoi toutes ces devinettes? Pourquoi toutes ces questions alors que tu viens pas me le dire?
1: C'est Sylvie Vartan.
2: Ah, quand même.
1: Et Carlos.
2: Ah, d'accord. Et tu sais que Carlos, qui est-ce qui lui a donné sa première chance?
1: Ça, je sais pas.
2: Je ne veux pas le savoir. C'était Sylvie Vartan, tout simplement. Voilà. Donc, mais là, on va revenir sur Mike Brandt. Donc, Mike Brandt qui va nous chanter.
1: Qui va nous chanter?
2: Et voilà.
1: Dis-lui.
2: Dis-lui, tout simplement.
1: Dis-lui.
2: Un très belle chanson d'amour.
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0: C'est sur cette très belle, très jolie chanson que MaxiTop se termine.
1: Merci de nous avoir suivis.
0: Rendez-vous très vite pour un nouveau numéro de MaxiTop.
1: En attendant, plein de belles et bonnes choses à vous.
0: Ciao.
1: Et salut, salut.
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Nous sommes maintenant en janvier 1974. Le grand orchestre de Jean-Claude Petit, avec Claude François en compagnie de Nana Mouskouri. Ils interprètent certains de leurs grands succès, ainsi que quelques standards internationaux.

Mars 1973, guitare et contrebasse avec Maxime Le Forestier en compagnie de Georges Brassens. Ils reprennent en duo une chanson de Georges Brassens.

Serge Gainsbourg, entouré de Sylvie Vartan et Jane Birkin, en décembre 1972. Ah, quelle sale gueule!

Liane Folly et Michel Legrand en mai 1993, avec un orchestre de 40 musiciens, ils reprennent ensemble leur plus grand succès. Ça sera leur unique duo.

Pour terminer ce duo inédit, une chanson en anglais, Song Song Blue, avec Johnny Mathis et Sacha Distel, en février 1972. Song.

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3: 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Et bien des années plus tard, je chassais mes idées noires en chantant. C'est beaucoup moins inquiétant de parler du mauvais temps en chantant. Et c'est tellement plus mignon de se faire traiter de con

0: Bonjour à toutes, bonjour à tous. Denis, heureux de vous retrouver pour partager avec vous une nouvelle addition de titres de succès, de chansons oubliées des années 70, des années 80 et des années 90. 70 plus 80 plus 90, le compte y est, ça fait bien 240. Et on a débuté en 1978 avec En chantant de Michel Sardou. Alors il faut dire qu'entre 1976 et 77, il y a une campagne sans précédent contre Michel Sardou, des comités anti-Sardou qui manifestent à chacune de ses apparitions. À Toulouse, on lui lance même un cocktail Molotov, il y a un livre qui sort et qui pose la question « Faut-il brûler Sardou ?» Alors, il a un petit moment de flottement, on songe à tout abandonner, et puis, comme on l'accuse, entre autres, de manquer d'humour, eh bien, il nous sort cette magnifique pirouette. C'est tellement plus mignon de se faire traiter de con en chanson. C'était donc en 1978, avec la complicité de Pierre Delladonnée et de Toto Cutugno, en chantant Michel Sardou. Passons maintenant aux années 80 et aux oubliés des années 80, 1984, avec ce titre de Patty Lane, écrit par Romain Didier, après de premiers succès en France, écrit par Didier Barbelivien, notamment en 1982, une espèce de Canadienne qui fait connaître Patty Lane, et oui, la Québécoise en France. Ensuite, elle reprendra une chanson immortalisée par Juliette Gréco, qu'elle reprendra avec talent aussi, Déshabillez-moi. Mais moi, je vous propose de l'accompagner donc en 1984 dans cette recherche de partenaires.
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0: ce n'est pas la première chanson à avoir eu du succès extraite de cette comédie musicale Notre-Dame de Paris, mais c'était celle qui ouvrait le spectacle après l'ouverture par l'orchestre, là où Gringoire, interprété donc par Bruno Pelletier dans cette version originale, troubadour, entreprenait de raconter une histoire dont il avait été témoin. C'est cette chanson qui plaçait le décor donc de cette comédie musicale inoubliable Notre-Dame de Paris en 1998. Bruno Pelletier donc, et c'est avec ce titre que l'on referme la première partie de notre R240 d'aujourd'hui. Dans la deuxième, vous le savez, nous aurons notre série dansante avec un souvenir des dance floors des années 70, un autre des années 80 et un dernier des années 90. Et on va débuter la deuxième partie avec un oublié des années 70. Et si tout à l'heure on avait une Québécoise qui cherchait un partenaire, celle-ci avait rencontré l'homme de sa vie.
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Alors l'album date de 1972, succès en 1973 en France avec une Québécoise qui casse les codes, un peu comme Robert Charlebois. C'est une folle qui d'ailleurs aura un petit peu de mal à s'imposer à l'Olympia. Elle recevra quelques projectiles en assurant les premières parties de Julien Clerc. Une tenue bien originale. Et puis cet album, Tintoué bien, j'arrive, avec l'accent québécois en plus. Et ce magnifique J'ai rencontré l'homme de ma vie, qui révèle donc Diane Dufresne aux Français en 1973, mais qui révèle aussi son auteur Luc Plamondon et le compositeur François Cousineau, qui n'est autre que la voix masculine que vous avez entendue dans ce succès. Passons maintenant aux années 80. C'est une américaine, mais qui est produite par une franco-tunisienne, Jacqueline Taïeb. D'ailleurs, comme son premier succès arrive en France, on la surnommera la petite fiancée des Français. Malheureusement, le cancer du côlon l'emportera à l'âge de 35 ans en août 2010. Dana Dawson, qui a commencé sa carrière dans le monde du théâtre alors qu'elle n'avait que 14 ans, même pas. Dana Dawson, donc, avec ce succès, ce qui l'a fait connaître, Ready to Follow You, prête à te suivre, on est prête à l'écouter tout le temps. Dana Dawson dans R240.

Y a-t-il encore des choses à dire sur ce titre extrait de l'album Vendée 93, Didier Barbelivien dans R240 avec Anaïs qui était alors sa compagne. De son vrai nom, c'est Régine Antel. Elle est née le 1er mars 1965 et avant sa carrière solo ou avec Didier Barbelivien, elle a formé un duo avec sa sœur jumelle Alice et Anaïs, donc c'était le nom du duo. Le single sorti en 1988 s'appelait A2, peut-être vous en souvenez-vous. Depuis, elle a quitté l'autoroute et quitté Didier Barbelivien. Anaïs, donc, pour ce duo de 1993. Il est l'heure de rejoindre la piste de danse. On va aller danser avec les années 70. C'est l'un des premiers titres disco. Shirley & Co. en 1975 pour Shame, Shame, Shame. Et on n'oubliera pas la version française, un peu détournée, qu'en avait fait Henri Salvador. J'aime tes genoux. Bah oui, mais que voulez-vous? Faut bien commencer par quelque chose. Ensuite, nous irons zouker avec les maîtres du zouk, ceux qui l'ont amené en France en 1985, Kassav et Zocla. C'est le Medica Man Mooney. Nous terminerons par un peu de country. Si, souvenir de 1995. En piste tout le monde.

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1: Yo, 1995, Cotton Eye Joe par le groupe Rednecks. On dansait beaucoup là-dessus. Un certain Vincent Lagaffe, d'ailleurs, à l'époque en poste sur TF1, avait un peu contribué à populariser ce morceau country remixé. Allez, terminons cette deuxième partie de notre addition R240 de cette semaine avec une question. Qu'est-ce qui fait pleurer les blondes? C'est Sylvie Vartan que l'on va retrouver en 1976 avec ce titre qui est une adaptation française par Delanoë, Monsieur Delanoë, évidemment. Le titre original, c'est Ride the Lightning. C'est un Sud-Africain, John Kongos, ingénieur du son, qui dirige à Londres le studio 24 où enregistré Chamfort ou Blanchard, entre autres. Et il est aussi le créateur d'un grand nombre de tubes dans les années 70. Quant au texte et au titre, eh bien Delanoë a avoué s'être inspiré d'un livre qu'il avait beaucoup impressionné dans sa jeunesse. Qu'est-ce qui fait courir Sammy? L'histoire de la réussite d'un jeune homme de Brooklyn. Adapté là, donc, pour Sylvie Vartan. Qu'est-ce qui fait pleurer les blondes? C'est pas moi, je vous le jure. Allez, à tout de suite.

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De plus pour Serge Gainsbourg avec sa fille Charlotte pour ce Lemon Incest et ses jeux de mots entre le fruit défendu, le zeste de citron et l'inceste de citron. En tout cas, eh bien, ce fut un disque d'or pour le papa et sa fille. Il s'est défendu hein, d'ailleurs de toute relation interdite avec elle, simplement d'un amour fort d'un père pour sa fille. Voilà pour ce titre donc de 1985. Passons maintenant à une chanson avec accordéon, pas n'importe quel accordéon, celui de Jean-Louis Rock, qui a beaucoup travaillé avec Renaud avant de se fâcher un petit peu avec lui. Et du coup, en 1994, eh bien, il collabore avec Francis Cabrel. L'album Samedi soir sur la terre, avec notamment une prestation à l'accordéon sur le morceau L'arbre va tomber.

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C'est avec Laura et Chris, les deux jolies sœurs du duo Native, que l'on referme notre calculatrice de ce numéro R240 d'aujourd'hui. L'addition, vous le savez, des années 70, des années 80 et des années 90 en chansons. Toutes deux sont tout d'abord choristes, notamment pour Niagara ou Gérald de Palmas. Et puis en 1993, elles réalisent ce titre « Si la vie demande ça » et atteignent la 9e place du top 50 français. Voilà, bien jolie chanson en tout cas. Moi je vous dis à la semaine prochaine, même station, même punition, les années 70, 80 et 90. Bonne semaine, bye.

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2: De 1965 à 1995, Guy Lux a produit et présenté des émissions de variété très appréciées par les téléspectateurs et les artistes. Nous évoquerons la suite des années 70 avec Ring Parade et System 2, Top Club, puis les années 80 avec Cadence 3.

0: Et quand on quittait une télévision comme ça, on était heureux.
1: Nicoletta.
0: Que moi, maintenant, quand je vois la télévision, j'ai l'impression d'aller à une guerre. C'est comme si j'allais faire une petite guerre. C'est-à-dire, qui y aura? Comment ils vont me recevoir? Quelle ambiance il va y avoir? Combien de temps ça va mettre? Est-ce que je vais pouvoir entrer chez moi de bonne heure? Est-ce que je vais être bien filmé?
2: Je me sens pas à ma place dans une émission de variété.
1: Daniel Guichard.
2: Parce que peut-être on se marre pas beaucoup, quoi. Moi, j'aime bien quand on rigole. Aller à la télévision pour faire des émissions où on n'est pas obligé de vendre quelque chose, c'est sympa. Mais le seul problème, c'est que lorsqu'on fait des émissions, il faut que les retours soient là le jour où on en a besoin. Or, les retours n'étant pas là, il vaut mieux pas y aller.
1: Léla Milsik, une des coproductrices des émissions de Guilux.
3: Toutes les émissions de variété se copient. Ce sont des copies de ce qui a été fait. Les producteurs d'aujourd'hui, se servent des artistes, évidemment, qui font de la promotion. Mais la seule chose, la seule critique, si j'ose dire, que je pourrais faire, c'est que personne n'a rien inventé de mieux ou de plus que faisaient les Carpentiers ou Guilux.
4: Des concepts qui ont un certain monopole.
1: Frédéric François.
4: Ont pris la place. Et donc, on vous impose des choses. Et ces émissions de variété tentent à un peu s'estomper, à disparaître.
1: Le réalisateur de télévision, Abderrisker.
5: Quand il voyait ces derniers temps ce qu'on accepte aujourd'hui à la télévision, il avait l'impression d'être lui un esthète. Et ça, c'est le jugement qu'il portait sur la télévision de notre temps actuel. Lui, il savait qu'il était un esthète par rapport à la simplicité de son travail, à la beauté de sa propre vérité. Tout était artificiel et l'esthétisme, il se retrouvait dans sa manière d'être avec les gens qu'il présentait au public.
1: Daniel Guichard.
2: Il avait tout autour de lui une équipe, parce que on parle beaucoup de Guilux, mais c'est vrai qu'il y avait Jacqueline Duforest, il y avait Léla Milsik, c'est des femmes qui étaient derrière et qui ont fait les programmations et qui elles avaient un goût, certains sur le choix, de façon à ce que les émissions soient équilibrées, parce que quand on regarde des émissions de variété, il y avait tous les genres, mais les genres s'enchaînaient quand même, et ça passait vite et bien.
1: Nicoletta.
0: Moi, ce qui me plaisait chez Guilux, c'est que j'ai rencontré des gens comme ça, ils sont devenus des copains. Les Rolling Stones, les Alice Cooper, les stars américaines internationales à l'époque, elles étaient numéro en même temps que nous. On se retrouvait chez Guilux où s'en sent bien, il n'y avait pas de clivage, il n'y avait pas de racisme professionnel. Il n'y avait pas celui-là est ringard parce qu'il est vieux, celui-là il chante pas la bonne chanson qu'il faudrait, celui-là il a pas le style qu'il faudrait pour être estimé ou respecté. Ça n'existait pas, ça. Ces différences de couleurs musicales, on n'en parlait pas, ça n'existait pas.
1: Mario Dalba, directeur artistique.
6: Quand on regarde les émissions maintenant avec le recul et qu'on s'aperçoit de la panoplie incroyable de gens qu'il a eu dans ces émissions, c'est tout à fait extraordinaire.
1: Le photographe Jean-Louis Rancurel.
7: Cette osmose entre des jeunes débutants et des artistes, voire des gens de métier confirmés, ça c'est la magie Guilux.
1: Stone.
8: Il y avait plein de chanteurs, d'animateurs, de comiques. J'ai rencontré Coluche grâce à Guilux, quelque part, à force d'attendre, comme on attendait, qu'on n'avait rien d'autre à faire, donc on finissait par se parler, discuter, alors que dans un autre cadre, on n'aurait sans doute jamais eu cette occasion-là, quoi. Et ça, c'est quelque chose que j'ai apprécié, du fait de pouvoir rencontrer des gens que j'admirais à l'époque, que j'admire toujours, et de pouvoir créer une amitié éventuelle, quoi, grâce à Guilux.
1: Frédéric François.
4: On rencontrait tout le monde, en fait. Tout le monde était présent. C'était la fête. Les imprésarios étaient là. Les managers, les attachés de presse, tous les artistes. C'était inimaginable. Moi, je venais de ma petite Belgique, hein, comme ça. Je commençais ce métier. J'avais jamais vu autant de stars sur un plateau. C'était phénoménal. Et je comprends pourquoi toute la France, toute la Belgique, à mon avis, toute la Suisse, étaient devant leur téléviseur scotchés, parce que c'était des émissions grandioses. Tout le monde était là. C'était et tout style confondu et tous les tubes du moment, en fait. C'était pas seulement des concepts ciblés avec des inconnus, en fait. La maison, elle...

0: Les émissions
1: Daniel Guichard.
0: Qu'il y a depuis, pas depuis aujourd'hui, mais depuis un certain nombre d'années, elles sont en boîte, elles sont enregistrées. La technologie permet de faire plein de choses. Donc, elles sont un peu plus froides. Les spectateurs qui sont là viennent regarder comment on fait une émission de télévision. Ils viennent pas participer à une émission de télévision.
1: Hervé Villard.
2: Aujourd'hui, il existe d'autres émissions. Mais elles sont entrecoupées, elles sont montées, elles sont moins authentiques.
1: Nicoletta.
3: Les producteurs font des émissions, mes enfants, pour récolter des parts de marché et vendre le plus cher possible, grâce à l'écoute maximum qu'ils peuvent obtenir, les espaces publicitaires. Il n'y a pas de vocation artistique dans tout ça, même sur le service public.
1: Jean Manson.
4: Moi, je estime qu'aujourd'hui, la télévision est 10 fois plus bas que à cette époque-là.
1: Suite à la privatisation de l'ORTF avec TF1, Antenne 2 et TF1-3, de janvier 75 à juillet 76, Ring Parade et Système 2.

0: J'étais témoin.
1: Sim.
0: De temps en temps, je voyais un monsieur très grave arriver, ou une dame extrêmement sérieuse, en plein milieu des répétitions, et Guy Lux s'éloignait, j'entendais quand même des éclats de voix. Mais moi, c'était pas mon rôle de m'en mêler, je n'avais aucune participation dans ces productions.
2: Celui qui m'a prié de quitter la télévision, je peux le nommer parce que j'ai mon franc-parler, je le vois pas, je vous l'ai dit, c'est Pierre Desgroupes. Et le jour où j'ai rencontré le président Mitterrand, homme ô combien sympathique, qui m'a reçu 3 fois, alors qu'aucun président de droite ne m'avait jamais reçu une seule fois. Et il m'a dit, mais mon cher Guy Lux, c'est pas moi qui vous ai demandé de partir. C'est quelqu'un qui, comme beaucoup autour de nous, autour de vous, autour de moi surtout, court devant les roues. Et vous allez revenir.
3: Les chaînes,
1: les Casarailles,
3: chaque fois les écartaient peut-être, mais pour un petit moment, parce que il manquait. Parce qu'il savait très bien que les audiences que Guy a fait dans le temps, personne ne faisait. Il avait des audiences extraordinaires. Alors, il l'écartait pendant un moment et après, il le reprenait.
1: Frédéric François.
4: Toutes ces émissions avaient du succès. Donc, bien sûr, on a pu le virer une fois, mais on l'a repris. On l'a viré une deuxième fois, mais on l'a repris. On l'a viré une troisième fois, mais on l'a quand même repris. Et ça veut dire que ces émissions correspondaient au goût du public et que le public attendait, mais vraiment avec impatience, ces émissions. Moi, ma petite famille qui était en Belgique, on attendait ce jour avec impatience. Toute la famille était devant la télé et on regardait son émission de variété.
5: C'est ton public d'ailleurs.
6: Je suis très heureux de faire cette émission, mon cher Guy, parce que ça fait longtemps que j'avais envie de revoir ton retour sur nos écrans de télévision. Et je suis vraiment heureux que tu aies fait un retour magistral et grandiose comme tu as fait.
5: Voilà. Grâce à toi, il y a beaucoup d'artistes comme toi.
0: En ce qui concerne Guy Lux,
1: André Bézu,
0: je pense qu'il y a un immense vide. Un immense vide. Parce qu'il a réinventé en permanence la télévision, en la modernisant, en faisant de l'interactif, en mettant un jeu pour intéresser les gens. Il a tout inventé, absolument.
1: L'humoriste et comédien Olivier Lejeune.
7: C'était un inventeur, et un concepteur, et c'est peut-être ce qui manque maintenant. C'est que maintenant, on aligne des séquences, mais il n'y a plus une âme derrière. Il n'y a pas quelqu'un qui voulait s'amuser, séduire le public, le faire rêver.
1: Daniel Guichard.
8: Guy Lux, il aimait la variété, il aimait les jeux, il aimait les spectateurs, il aimait les téléspectateurs, il aimait les gens qui étaient avec lui, et ça transparaît, ça c'est très important. On peut pas faire des émissions dites populaires en faisant des brochettes et en mettant les gens les uns derrière les autres en disant on va prendre des noms, on va prendre des téléspectateurs et on va faire une émission. C'est difficile à réaliser.
1: Rika Zaraï.
3: C'était vraiment un concepteur des idées et surtout parce qu'il avait le sens, ces sens populaires qui ne s'acquièrent pas par études. Il faut l'avoir ici dans le ventre pour sentir, pour être en osmose avec le public et sentir, savoir qu'est-ce que le public va aimer, qu'est-ce que le public va suivre.
1: André Torrent.
9: Il y avait très très peu de chaînes de télévision, donc il y avait très très peu de moyens d'arriver devant les caméras. Alors, si on n'était pas dans les petits papiers de Guy Lux et Jacqueline Duforest, ou des Carpentiers, ou de Daniel Gilbert, bon, il y avait vraiment pas beaucoup de chances d'acquérir une certaine notoriété. En tout cas, il fallait faire une croix sur la télévision et espérer qu'une radio aide à vous faire connaître, ou alors il fallait faire ce que Jacques Brel disait, tu veux chanter, tu chantes.
1: Mario Dalba, directeur artistique.
10: Quand on regarde les émissions maintenant avec le recul et qu'on s'aperçoit de la panoplie incroyable de gens qu'il a eu dans ces émissions, c'est tout à fait extraordinaire.
1: Le photographe Jean-Louis Rancurel.
11: Cette osmose entre des jeunes débutants et des artistes, voire des gens de métier confirmés, ça c'est la magie Guy Lux.
1: Stone.
12: Il y avait plein de chanteurs, d'animateurs. J'ai rencontré Coluche grâce à Guy Lux quelque part, à force d'attendre, comme on attendait, qu'on n'avait rien d'autre à faire, donc on finissait par se parler, discuter, alors que dans un autre cadre, on n'aurait sans doute jamais eu cette occasion-là, quoi. Et ça, c'est moi, c'est quelque chose que j'ai apprécié. Du fait de pouvoir rencontrer des gens que j'admirais à l'époque, que j'admire toujours, et de pouvoir créer une amitié éventuelle, quoi, grâce à Guy Lux.
13: Il avait quand même un grand pouvoir, Guy Lux,
1: hein.
13: Il fallait le dire. Il y avait beaucoup de monde qui avait peur, beaucoup de monde qui croyait qu'ils allaient avoir sa faveur et le connaître.
14: Eh bien, chère baronne.
15: Oh! Ah!
14: Oh, grand fripounet.
0: La baronne de la Tronchambier.
1: Ah, Sim.
0: Oh là là, quelle belle femme. Elle me ressemble étrangement, bien sûr. Elle a le même visage aussi séduisant que moi.
14: Je me suis fait faire un lifting, j'ai tout fait remonter. Vous devriez en faire autant.
15: Je sais pas quoi d'ailleurs, enfin, entre parenthèses.
14: Oui, vous me parliez de cinéma. Je n'ai pas eu le temps car je me suis mariée.
15: Ah bon?
14: J'ai été mariée
15: c'est
14: trois
15: pas,
14: fois.
15: C'est inaperçu, ça.
14: Et oui, c'est inaperçu. Pour moi aussi, parce que je suis encore jeune fille. Je ne sais pas ce qui s'est produit.
0: Les sketchs étaient la plupart du temps de moi, puis d'autres amis aussi qui écrivaient pour moi. Et Guy Lux était simplement le producteur de la baronne, quoi. C'était son macro, en somme.
16: Voici Prague, une chanson écrite, interprétée au piano et chantée par Rika Zara.

0: il était de très très mauvaise foi.
1: Ricazaraï.
0: Alors, il commençait, les règles n'étaient pas claires, il voulait absolument que ça fonctionne, mais c'était pas réglé vraiment comme il fallait. Et après, de mauvaise foi, il soutenait mordicus que, bon, alors, nous, on riait après, ses amis, ses vrais amis, on connaissait très bien que, finalement, que c'était un homme extraordinaire, avec un cœur d'or. On le regardait faire avec sa mauvaise foi et on riait. Et à la fin, quand on riait, quand on était décontracté, il a fini par rire lui-même de sa mauvaise foi.
2: Il était aussi comédien que de Funès, quoi.
1: André Bézu.
2: Il avait la même mauvaise foi que de Funès.
3: Il mettait son grain de sel partout, bien entendu.
1: Sim.
3: Ah, toujours avec un peu, parfois, certaines mauvaises foies. Mais c'était plus drôle qu'autre chose, quoi.
1: Pascal Brunner.
4: En tant que producteur, c'était quelqu'un de surprenant. Il pouvait vous changer le conducteur d'une minute à l'autre. C'est-à-dire qu'on avait répété, il arrivait, il disait, non, on fait pas ça.
0: Disons qu'il se permettait pas d'avoir autant de mauvaise foi avec ses présentatrices femmes.
1: Ricazaraï.
0: Il râlait, mais il râlait plutôt de côté, comme ça, sans vraiment asséner ou crier ou insulter. Avec les hommes, c'était un peu plus rude.

0: tout le monde avait beaucoup de respect.
1: Olivier Lejeune.
0: Bourgui, il dégageait une amitié. Il pouvait être odieux avec certains, il pouvait avoir des colères, mais c'était un orage très rapide. Quand il avait une colère, c'était une tempête.
2: L'ambiance était très bonne. Il avait des coups de colère magnifiques. Je
1: Abderrisque.
2: dis magnifiques parce qu'elles étaient courtes. Il savait très bien qu'il fallait se ressaisir. Il redevenait souriant. Et ça, c'est formidable. Et ça, c'est l'époque où on travaille, n'est-ce pas? À l'extérieur du travail, c'était encore un autre
1: Le
2: homme.
1: photographe Jean-Louis
2: Bien sûr,
1: Rancurel.
2: il poussait ses gueulantes, mais je l'expliquais tout à l'heure. Il faut quand même dire que c'est vrai, on se retrouvait quand même les uns et les autres, de par sa magie à lui, on se retrouvait dans une sorte de réunion de famille.
3: Il était très perfectionniste.
1: Léla Mélissique.
3: Il fallait le connaître. Les gens, quand les techniciens travaillaient avec lui un certain nombre d'années, ils ont fini par le connaître, plus personne ne lui en voulait. Parce que lui, ce qu'il voulait, c'est que tout soit parfait.
1: Jane
3: Oui, il
1: Manson.
3: était assez coléreux, Guy. Mais je ne sais pas, sa colère, il ne me faisait pas peur dans sa colère. Il me faisait un peu sourire parce que moi, je comprenais qu'il voulait que ce soit professionnel. C'était pas toujours très, c'était comme vous avez dit, les techniciens à droite, rien n'était ensemble et il fallait qu'il aille parce que c'était en direct.
4: De temps en temps, évidemment, il y avait des petites planteries, des petites choses qui n'allaient pas à son goût.
1: Stone.
4: Et moi, je l'ai vu avec son assistante balancer toutes les fiches alors qu'elle avait passé un temps fou à les mettre en ordre, à tout écrire et tout ça. Et il lui avait tout jeté comme ça et la pauvre, elle pleurait, elle savait plus où elle en était.
5: Les colères de Guy Lux, mais il n'était pas le seul sur le plateau. Tout le monde gueulait à cette époque-là. Ça défoulait, mais le soir, tout le monde avait le sourire.
1: Hervé
5: Mais
1: Villard.
5: pas le seul. J'ai vu des engueulades avec Claude François, mémorables entre Guy, et puis ils s'embrassaient le soir, et parce qu'ils avaient fait une bonne émission.
1: Nicoletta.
6: Mais qu'est-ce qu'on rigolait? Ça nous détendait d'ailleurs. Quand il piquait ses crises, on se cachait pour rire. Les cadreurs, pareil, ils étaient morts de rire derrière leur caméra. Puis ils essayaient de garder leur sérieux.
1: Mario Dalba, directeur
6: Je l'ai
1: artistique.
6: vu balancer les bandes magnétiques des attachés de presse à travers le plateau en disant « J'ai rien à foutre !» Tout ça, évidemment, le type courait comme un fou pour aller rechercher une autre bande parce qu'il y avait l'idole américaine qui allait venir chanter, enfin, des histoires.
4: C'est-à-dire que sur le moment, évidemment, il était tellement bouillonnant que il
1: Stone.
4: pouvait pas s'en empêcher, quoi. C'était quelqu'un comme ça qu'il fallait que ça éclate, quoi. Mais c'est vrai qu'après, il devait bien se rendre compte que finalement, il était peut-être allé un petit peu loin,
1: André
4: quoi.
1: Torrent.
7: L'ambiance était plus chaleureuse côté artistique que côté technique. Il y avait des éclats de voix, c'est vrai. Guy était colérique. Mais quand on a une équipe aussi lourde que celle d'un plateau de télévision à tirer derrière soi, à amener, à faire partager la même vision des choses, ça peut pas toujours bien se passer. C'est vraiment une équipe de télévision, c'est très très lourd.
8: Au départ, on est très très impressionné par ses
1: Rika
8: colères.
1: Zaraï.
8: Et il casse tout, et il dit que ce sera la fin, il va arrêter tout, etc. Mais après, quand on les connaissait, et après, quand nous sommes devenus amis, et on se met à sourire, on dit bon, il va faire son numéro, et après, il va se calmer, et après, on va commencer à faire du bon boulot.
1: Léla Mélissique.
3: C'était un gémeau, hein, deux personnalités. D'un côté, vous avez un homme tellement gentil, tellement chaleureux, tellement adorable. Et de l'autre côté, vous aviez l'homme qui a des responsabilités, qui travaille et qui s'énerve pour un oui, pour un non, qui explose, etc.
9: Guy Lux n'avait absolument aucune rancune.
1: Sim.
9: Il est comme tous les gens spontanés.
2: C'est un homme qui virait personne parce qu'il savait s'attacher
1: Abderrisqueur.
2: l'affection des gens.
9: C'était uniquement professionnel. On n'allait pas s'en vouloir pour ça parce que alors, on se serait plus parlé. Bon, on
1: Sim.
9: aurait arrêté tout spectacle.
1: Mario Dalba, directeur artistique.
6: Dès qu'il y avait moteur action, hop, tout le monde avait la banane
4: c'est
6: et
4: ça.
6: on était professionnel et on est là pour rigoler
4: Voilà.
6: et passer du bon temps. Et il y a eu 1000 rigolades et 1000 engueulades
4: Ouais, c'est
6: épouvantables.
4: ça. Ça fait partie un peu du folklore, ça, ces coups de gueule. Je crois qu'on retient de l'homme,
1: Frédéric François.
4: c'est quelqu'un d'extraordinaire, en fait.
10: Je suis toujours en admiration devant toutes ces vedettes, parce que je trouve qu'une vedette qui vient dans votre émission, c'est une manière comme une autre de vous rendre hommage. J'ai toujours sorti le tapis rouge parce que je trouve ça formidable qu'une vedette vienne chez vous chanter pour vous rendre service, après tout. Elle se rend service aussi, c'est vrai.
8: Comme lui
1: Rika Zaraï.
8: s'est exposé, il voulait que ses artistes s'exposent de la même manière. Il voulait qu'on plonge tout ensemble dans le direct. Donc, il n'aimait pas les maisons de disques qui s'en foutaient royalement du fait qu'il y a un direct, qu'il y a un événement, qu'il y a quelque chose d'intéressant, d'intense qui se passe. les maisons de disques qui voulaient promouvoir uniquement le produit. Guy Lux, il n'y avait pas de produit pour lui, il y avait des artistes et le direct.
10: Il s'engageait à fond. Il s'engageait sur 5, 6, 7, 10 chansons quelquefois, comme fut le cas de Brel et de Fernandel et des gens comme ça, en direct avec un grand orchestre. C'est fini ça. Mmh. C'est fini. C'était un vrai spectacle.
9: Guy ne jugeait pas.
1: Hervé Villard.
9: Ne jugeait pas les artistes. Il les recevait et il savait les accueillir chez lui. Et il savait surtout les mettre en valeur et les présenter.
2: Que l'artiste le respectait aussi. Et ça, c'est important.
1: Abderrisker.
2: C'est important. Il respectait les artistes. Il leur a trop prouvé qu'il les respectait pour que eux, en retour, ne le respectent pas.
7: Il attendait beaucoup.
1: André Torrent.
7: Des gens avec qui il travaillait. Alors, les artistes, il les respectait, il les aimait. Il en avait besoin aussi, d'ailleurs, parce qu'il essayait de faire les plus beaux génériques possibles. Il était un peu plus exigeant et un peu plus dur avec les équipes, parce que les équipes, malheureusement, il ne les avait pas toujours choisies.
11: C'était un homme tout à fait amène,
1: Nicoletta.
11: Très sympathique, vrai, quand il rouspétait. Il n'était pas hypocrite, Guy Lux, c'est ça que j'aimais beaucoup chez lui.
3: C'était quelqu'un de...
1: Gene Manson.
3: De vrai. Et ça, c'est... Je ne peux pas dire ça de tout le monde.
2: Guy Lux... est un homme
1: Abderrisker.
2: Que Dieu le garde, et il nous voit de là-haut, merveilleux, merveilleux. On trouve, ils sont rares les gens comme Guy Lux dans notre métier.
12: À partir d'octobre 1978 jusqu'à fin 1980, Top Club.

0: On a toujours l'impression de voir Guy Lux, je pique des colères, je fais machin. Mais c'était pas ça du tout, Guy. Guy, c'était un,
1: Pascal Brunner.
0: C'était un papa pour tous les artistes qu'il a fait démarrer. Et il aurait bien voulu que le fils leur rende l'appareil.
1: Daniel Guichard.
2: Il y avait un côté paternaliste chez Guy Lux, réel, sincère. Ça n'empêchait pas de gueuler comme un putois. C'est-à-dire, il était énervé en permanence. Mais ce côté paternaliste, il était là aussi quand même un peu pour rassurer.
3: Guy Lux, il n'avait pas la langue de bois. Il avait un truc à dire, il te le disait.
1: Nicoletta.
3: T'es pas content, répétition, il te le disait. Il dit, oh, la petite cocotte, la tormuée, parce que c'est pas comme ça que je la vois. Alors, t'as dépêché. Il était paternaliste, quoi. Il y avait un rapport... ouais, paternaliste entre lui et tous les artistes qui venaient à ses rendez-vous.
0: Qui s'est approché de moi comme un
1: Hervé Villard,
0: comme un bon père qu'il était. Il faut reconnaître qu'il se comportait souvent comme quelqu'un de très paternel.
1: Frédéric François.
4: Pour moi, c'était comme un père. C'est quand il m'arrivait, Fredo, il m'embrassait, il était content de me voir. S'il pouvait faire une éloge et me présenter d'une certaine façon, il le faisait. Il le faisait. Je trouvais ça très très touchant.
1: André Bézu.
5: Lui au moins cachait l'intimité des artistes, c'est-à-dire qu'il avait cette délicatesse de les aimer profondément, il n'allait pas les détruire.
1: Mario d'Alba.
6: Il était amoureux de Brel, il était de Brassens, enfin, il a dans tous les styles, vraiment dans tous les styles, c'est ça qui est fort.
0: Il avait cette spontanéité d'aimer les artistes tels qu'ils étaient.
1: Hervé Villard.
0: Il avait des producteurs qu'il préférait à d'autres. Il préférait une artiste, il préférait mieux faire chanter Dalida qu'une autre artiste. Il préférait mieux faire chanter Hervé Villard ou Claude François ou que d'autres artistes. Il avait ses têtes à lui. Et nous étions ses artistes à lui.
7: Je n'ai jamais vu un homme respecter les artistes comme lui.
1: Abderrisker.
7: Il les respectait et en même temps, ce qui est extraordinaire, il avait une emprise sur eux. Pas une emprise méchante, il ne les écrasait pas de sa personnalité.
8: C'était une belle époque pour pouvoir se montrer, pouvoir être jugé
1: Jean Manson.
8: Pour son talent. Et aujourd'hui, il y a trop de tchatch à la télévision. Aujourd'hui, ça leur plaît de nous casser. Aujourd'hui, ça nous plaît. Là, leur plaît de nous critiquer, de trouver toutes les failles d'une personnalité plutôt que des talents.
1: Le chef d'orchestre Raymond Lefebvre.
9: J'aurais souhaité que ce genre d'émission et de façon de faire des émissions perdure un peu, parce que avec des gens en direct qui chantent, qui prennent leurs responsabilités. Quand on est chanteur, de toute façon, c'est qu'on, en principe, on sait chanter. Et si on sait chanter, on prend le risque de chanter. Autrement, on fait autre chose. Mais maintenant, c'est tout le playback, l'imitation. Alors, je regrette un peu cela. C'est en cela que c'était une belle époque. D'ailleurs, le métier de musicien maintenant est devenu catastrophique. Je plains vraiment les artistes musiciens. Ils vont pas descendre dans la rue parce qu'ils seraient pas assez nombreux. Mais c'est un métier complètement sinistré.
3: Les animateurs et les producteurs doivent prendre une conscience,
1: Nicoletta,
3: que la jeunesse attend de se nourrir culturellement, même au travers de la variété.

0: sont les Américains, et quand il y a des chutes d'audience ou quand il y a une usure du public,
1: Olivier Lejeune.
0: Et là, Guy le vivait très mal. Mais à chaque fois, ce qui était extraordinaire, c'est qu'il se remettait en cause. Il prenait un coup sur la tête dès qu'il perdait une émission, mais instantanément, il inondait de projets.
2: Il était très, très...
1: Sim.
2: Très riche en matière nouvelle, quoi.
3: Il n'était jamais dans le passé, Guy. Il était toujours à se projeter sur quelque chose qui...
1: Pascal Brunner.
3: Qu'il avait envie de faire quand on avait refait Interville, bien avant que ça soit refait sur... Sur France 2, il était toujours en éveil. Il avait 50 millions d'idées à la minute, toujours dans cet esprit de divertir les gens.
4: Le souvenir que j'ai, c'est Chicago.
1: Frédéric François.
4: Où j'attendais avec mon Borsalino et je me disais, je mets mon Borsalino, je le mets pas, je le mets pas. Et puis, et voici Frédéric François.
5: Je mets vite mon Borsalino. Waouh, je fonce sur scène.

0: on s'amusait parfois, Charles Sudaca, je me souviens,
1: Hervé
0: dans
1: Villard.
0: une émission dont je ne me souvenais pas le nom, dont il a produit, changeait ses fiches, c'est-à-dire escamotait un petit peu le nom des groupes anglais qui l'engageait. Alors, je sais pas, moi, par exemple, on va vous dire les Rolling Stones, il appelait ça, il écrivait les Rollinges Stones ou les Rollinges Stones. Et Guy, n'écoutant pas de musique anglaise ou de musique anglo-saxonne, parce que ça ne l'intéressait pas du tout, il lisait naturellement ce qu'il y avait sur sa fiche. Et il disait, voici les relinges Stones. Alors ça faisait naturellement rire tout le monde.
1: Léla Milsik.
2: Avec Elton John. Ici même, ça s'est passé. On a eu beaucoup de mal. Moi, j'ai eu beaucoup de mal à le faire venir. Et Elton John, dans les années 80, c'était, aujourd'hui, c'est toujours Elton John. Mais je vous dis qu'à l'époque, ça a été encore beaucoup plus. Donc, il était prévu d'arriver. Moi, j'étais heureuse comme tout. On l'a annoncé partout. Elton John, super. J'étais derrière dans les coulisses, en direct. Attention, hein. Les lumières étaient faites, tout était préparé. Et en direct, Guy a pensé qu'il serait bien qu'il passe troisième ou quatrième pour ne pas tout de suite brûler la cartouche puisque tout le monde attendait. Donc, on a commencé l'émission. Son attaché de presse vient derrière dans les coulisses et il me dit, Léla, Elton John veut passer tout de suite. Mais je dis, mais attends, c'est pas possible. Je peux pas. Si, sinon il s'en va. 2 secondes après, je me retourne. Qu'est-ce que je vois derrière moi, Elton John? Et qui dit, ou c'est tout de suite ou je m'en vais. Il y avait un chanteur qui chantait là. Alors, et il dit, non, non, bon, si c'est pas possible, je m'en vais. Et il s'en va. Moi, j'attrape l'attaché de presse, je lui dis, vite, vite, va le chercher, je vais prévenir que c'est lui qui passe. Je cours en régie, je dis à Georges Barrier, tout de suite maintenant, c'est Elton John. Pas du tout ce qui était prévu. Bon, c'est Elton John. Je m'en vais de côté, je retrouve Guy Lux et je lui dis, dans l'oreille vite fait, pendant que le chanteur chante en direct, hein. Guy, tu annonces tout de suite Elton John. Et pendant qu'Elton John rentre sur des lumières qui étaient prévues pour une autre chanson, les machinistes amènent son piano. Tout ça en direct. Donc je m'excuse du mot, le bordel général.
3: Une des plus grandes vedettes qui soit. Est-ce que ça vous ferait rien d'avancer ce piano, mes amis? Parce que on va jamais y arriver autrement. C'est ça le direct. Vous voyez, on a des improvisations. À ce moment-là, va venir un autre artiste. Et là, maintenant, c'est un piano.
2: Donc, vous voyez, en direct, il n'y a pas le temps de discuter. Qu'est-ce qui s'est passé? Lui, le chanteur précédent a terminé. L'applaudissement. Guy Lux qui dit une phrase extraordinaire.
3: Merci. Merci, Elton. Je m'excuse auprès de la technique, auprès de Georges Barrier, mais vous savez, ces vedettes internationales ont ses caprices auxquels il faut quand même se soumettre. On devait l'avoir dans 10 minutes, il a voulu passer tout de suite, il doit avoir plusieurs rendez-vous. Je crois qu'il est venu à Paris pour 24 heures.
4: J'ai toujours eu des bonnes relations et des bons souvenirs avec Guy Lux. Sauf quand il me coupait, quand il coupait la fin de la chanson, parce que il avait tellement des artistes qui passaient
1: Gene Manson.
4: Que parfois il coupait la chanson à la moitié. Ça m'a énervé.
1: Mario Dalba.
5: Claude-Michel Schoenberg, le compositeur, avait fait cette chanson qui s'appelait Le Premier Pas, qui a été un énorme succès dans les années 70. Et le Premier Pas avait l'inconvénient pour Guy Lux de durer 4 minutes 15. Et alors ça démarrait, tan tan tan tan tan tan tan tan tan tan, répétition, ting ting ting ting ting ting, 4 minutes 15, Guy Lux, oh c'est trop long, hein, on pourra jamais, etc. Et donc on décide en douce avec notre Claude-Michel Schoenberg, puisque moi je travaillais chez Vogue à l'époque, au général ça donne tan tan tan tan tan tan tan, le premier pas, j'aimerais qu'elle fasse le premier pas, hop, 3:30, génial. Le soir arrive 20h30, 21h05, Claude-Michel attaque la chanson et là, tan tan tan tan tan tan tan tan tan tan tan, t'es là, 4:28. L'autre, ouais, mais c'est pas possible, en direct, on peut rien faire, hein, donc scandale de tous les diables, etc. Le lendemain, il reçoit les Audimat, au moment de la chanson, un Audimat a tout cassé, 10 millions de téléspectateurs, hop, instantanément. Le retard et la longueur sont devenus des gros avantages. Ce qui était l'inconvénient devient un avantage total et il a refait 12 fois l'émission en prenant le temps qu'il voulait, etc.
0: Une fois, il a entendu un album que j'avais fait en hommage à la chanson française sur
1: Hervé Villard.
0: Où je chantais une chanson de Lama, de Fugain, de Sardou, de Julien Clerc et de tant d'autres, de Christophe et de tant d'autres. Il a entendu tout l'album, il a voulu que j'aille chanter tout l'album. Et pendant 12 semaines, je suis allé chanter chez Guy chaque semaine.

0: tout le monde était en coulisses. Cette émission était interminable. Moi, j'ai chanté, je crois, vers minuit et demi, où une loge avait pris feu parce que Dalida avait laissé
1: Frédéric François.
0: ses bigoudis, je sais pas tout quoi, allumés. Et puis, ça avait grillé, hein, donc au feu.
2: Quand on faisait Yakapa,
1: Pascal Brunner.
2: Un soir, ma fille est venue, elle avait 3 ans, je crois. Et puis, souvent le soir à la maison, elle m'entendait imiter Guy Lux qui me disait bah, « Salut Coco, comment vas-tu ?» Et un jour, j'ai vu Guy pleurer pour la première fois. Donc il y avait Marine, ma fille, dans la loge, et elle l'a vu arriver. Et je lui ai dit « Tu vois, c'est mon copain Guy Lux dont je te parle tous les soirs. » Elle l'a regardé du haut de ses 3 ans, elle l'a regardé comme ça. Elle a levé sa petite main, puis elle a fait « Salut Coco, comment tu vas ?» avec sa petite voix de gamine. Et l'autre, il s'est mis à fondre en larmes. C'était assez émouvant.
3: De septembre 1979 à décembre 1981, nous retrouvons Palmarès, intitulé Palmarès 79, Palmarès 80, Palmarès 81.

0: C'est lui qu'ils ont toujours été
1: une
0: admiration de sa ténacité.
2: Il savait mener son bateau, mais vous savez pourquoi? Parce que c'est un homme qui était proche des gens.
1: Hervé Villard.
2: Il connaissait, il présentait aussi des spectacles en province, on va dire dans la France, qui est la France, hein, qui était la France profonde, on va dire, hein, la France de nos villages, de nos... Et il savait qu'il y avait du linge aux fenêtres, il connaissait ces gens, il connaissait le public auquel il s'adressait. Donc, c'était pas une poignée d'intellectuels qui pouvaient le déranger.
3: La plaisanterie, tu l'acceptes?
4: J'accepte la plaisanterie, il faudrait être fou pour faire des interviews, toutes les émissions que j'ai faites et pas accepter la plaisanterie.
3: Et la moquerie?
4: La moquerie, puisque j'ai tendance à me moquer aussi.
1: Abdel Risker.
5: Guy Lux, c'était un artiste, c'était un comédien, c'était un musicien, c'était un homme complet.
0: C'était quelqu'un qui était assez généreux et j'ai pris beaucoup d'amitié.
1: Gene Manson.
0: Pour lui.
2: Que j'ai envie de vous dire, c'est que c'est un homme.
1: Hervé Villard.
2: Qui nous a donné beaucoup. Et il faut dire chapeau bas à cet homme-là.
6: C'est vrai qu'il avait besoin d'être entouré.
1: Olivier Lejeune.
6: Voilà, c'est un homme qui adorait travailler en groupe. Et peut-être mon sentiment, c'est que Guy, en fin de compte, comme c'est, contrairement à certains, aimait rarement être seul. Il travaillait un peu dans son bureau, mais après tout de suite, il fallait

0: semblait échapper. Alors il m'avait dit un jour qu'il aurait préféré être consultant d'un producteur d'une émission de variété.
1: Il a été quand même un peu rejeté. Et comme un peu aussi Jacques Martin.
2: Jane Manson.
1: C'était un peu cette tristesse de ça. Je trouve que c'est une manque d'appréciation vis-à-vis des gens, de la télévision.

0: après les émissions, on faisait un débriefing.
1: André Bézu.
0: Et pendant une heure, il notait tout ce qu'il n'avait pas, tout ce qui n'allait pas dans l'émission qui venait de se passer. Et hop, c'était définitif. C'est-à-dire que l'émission suivante était encore meilleure. Maintenant, on ne le fait plus. Tout le monde rentre chez soi. Donc, il y avait la petite séance de travail après l'émission. Et après, le dîner arrosé. Après, tout le monde au lit. Et le lendemain matin, rendez-vous à 10h, coco.
1: L'humoriste et comédien Olivier Lejeune.
2: Il adorait qu'après les émissions, l'ambiance continue et que petit à petit, après, les artistes avec les producteurs, souvent certains partaient déjà, certains même ne restaient même pas jusqu'au bout de l'émission. C'est pour ça que Guy tenait souvent qu'à la fin de ses émissions, il y ait un salut final où on revenait tous saluer. Et ça, c'était bien comme au théâtre, la troupe restait.
3: Le fait d'être numéro un ou de parade faisait déjà qu'il y avait une énorme perturbation à la sortie des studios de télévision.
1: Daniel Guichard.
3: Et il y avait des fois où il valait mieux se sauver très vite, parce que sinon, on était là pour une heure et demie à signer. C'est vrai que c'était pas très juste, et par rapport aux gens qui nous aimaient.
1: Le chef d'orchestre Raymond Lefebvre.
4: Ça arrivait assez souvent que l'on se retrouve chez Gain pour dîner tous ensemble, quoi. Donc on est arrivé là-bas vers 11h, 11h30. Et bon, tous les artistes ne venaient pas, mais enfin souvent la vedette venait avec nous et puis on passait un moment agréable. Enfin, c'était des moments agréables ça, dans ce métier. C'était un petit peu la récompense, la récréation, disons.
5: Chez Edgar, et là avec tout le staff de la maison de disques, c'est-à-dire moi à l'époque c'était Vogue.
1: Frédéric François.
5: Et bien avec Sophie Darel et toute l'équipe, on passait une soirée jusqu'à très tard, donc c'était un grand dîner, et puis on parlait de tout et de rien, de l'émission et des projets.
0: Et il m'est arrivé, comme dans ces fameux dîners après où nous avions rendez-vous
1: Hervé Villard.
0: Chez Edgar ou dans, après les émissions, de lui dire toute la vérité, c'est-à-dire comme tout à l'heure, que t'as pensé de l'émission ce soir. Parfois je lui disais, ce soir j'ai trouvé ton émission à chier. Alors il éclatait de rire, parce que il se disait, mais il y a pas un garçon qui me parle comme ça. Beaucoup étaient très faux culs, bien entendu.
6: On se retrouvait tous au premier étage. Il y avait le café de la maison de...
1: Le photographe, de Jean-Louis Rancurel.
6: La maison de la radio. Très souvent, soit avec les gens du spectacle, c'est-à-dire les directeurs artistiques, les gens de presse, la fête continuait là.
0: Dans les années 60-70,
1: Hervé Villard.
0: Le monde du spectacle, on n'appelait pas ça encore le monde du show business, se fréquentait davantage. Nous avions des relations plus amicales, plus fraternelles. On parlait moins de vente, de fric, de plus de chaleur humaine, il y avait une main tendue. Lorsque un artiste avait des difficultés, je me souviens par exemple de Serge Lama qui avait eu un accident. Guy s'était beaucoup mobilisé pour que nous fassions quelque chose pour lui. Nous avons été chanter beaucoup sur les plateaux de France grâce à lui.
7: Il a donné la chance à beaucoup de monde, il faut pas l'oublier.
1: Jane Manson.
7: Il s'est donné la chance aussi, hein, il a pas perdu dans tout ça non plus.
8: Contrairement à ce que certaines

0: intellectuel, peut-être pourrait penser. C'est un
1: Ricazaraï.
0: homme qui a pris beaucoup de risques, qui est allé dans une direction qui était la sienne, mais qui a pris beaucoup de risques, qui a fait la joie des millions de personnes en France.
2: Une fois, il m'a fait un petit peu mal au cœur parce que quand on faisait justement ces rassemblements pour pas d'enfants sans vacances, pas d'enfants sans Noël, où on distribuait des cadeaux, je sais pas comment il se débrouillait pour avoir tout ça sur la place de l'Hôtel de Ville ou à l'hippodrome de Vincennes. Il avait un petit regret, c'était que les gens qu'il avait fait démarrer à la classe souvent ne répondaient pas présents à ses appels pour parrainer ce genre de truc.
3: Parce qu'il avait un sens infini.
1: André Bézu.
3: De l'artiste. Il aimait les gens, leur sensibilité.
1: De février 1983 à juin 1985, Ring Parade et Cadence 3.

0: Avec son coup de coupe, son grand virus et la voix de Elvis. All the good rock and roll. Mais on est qu'un type paresseux au départ. En mettant les pilules plus ou plus loin.
1: Vous voyez, là, je suis assise, c'est,
2: les lames ici.
1: C'est vraiment, c'est des fantômes de tous ces artistes qui sont passés, qui sont autour de moi, et je sens un bonheur.
2: Rick Azaray.
3: Il a eu toute sa vie, le public. Toute sa vie, le public était avec lui. Toute sa vie, le public, les cœurs du public battaient en même rythme que son cœur, ou je dirais le contraire, c'est son cœur qui battait au rythme du cœur du public. Donc, il n'avait pas à se plaindre.
4: Guy savait reconnaître, on va dire, les artistes des faux.
2: Hervé Villard.
4: Les vrais, ceux qui avaient peut-être un avenir. Je crois que nous lui devons tous au moins ça.
2: Frédéric François.
5: C'est quelqu'un qui aidait vraiment les artistes. Donc pour moi, il a beaucoup compté. Je l'oublierai jamais, jamais de ma vie. Et merci d'avoir existé.
2: Sim.
6: Il est bien regretté par beaucoup de gens. Ils l'ont peut-être un peu critiqué, mais qui se disent que des messieurs comme lui, il en faut, il en a fallu, et j'espère qu'il en faudra toujours.

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1: Histoire de chanson. En 1983, Jimmy Cliff enregistre Reggae Night. L'auteur de cette chanson est Latoya Jackson, la grande sœur de Michael Jackson. Leur père, Joe Jackson, lui a conseillé

essayé de ne pas enregistrer cette chanson et donc elle la propose à Jimmy Cliff. LaToya Jackson enregistra Reggae Night pour son album de 1991. Mais c'est la version de Jimmy Cliff qui a fait le tour du monde et c'est grâce à cette chanson qu'il a pu faire une grande carrière avec ce hit international.

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2: Bonjour et bienvenue dans ce nouveau numéro de La Courte Échelle. Comme chaque semaine, tout un tas de découvertes musicales d'artistes de la scène indépendante internationale. Sans plus tarder, je vous propose deux découvertes pour débuter cette émission. La première, c'est Jack Moore avec The Other Side. Et il y aura ensuite Colosse avec Dumb.

Avec son nouvel EP de 3 titres, Teenage Dark Love, Ezekiel Gauthier nous plonge au cœur des émois adolescents, là où l'amour devient le seul rempart contre le mal-être. Écoutons le titre éponyme de cette EP, si vous le voulez bien, dans la course échelle du jour.

Entre sensibilité mélodique et texte introspectif teinté de légèreté, l'écriture de Lily s'ancre dans le réel et explore son monde avec sincérité, un univers dans lequel chacun peut se reconnaître, comme dans cette chanson qui a pour titre Prom.

funk essentiel sont sur scène depuis 1993. Vous les avez sans doute découverts dans cette émission. Eh bien, les voici juste pour le plaisir, un extrait de leur dernier album en date, 77 Blackout.

Direction sur le Québec dans cette émission avec Alexandre Junior Meunier. Et comme dans le temps, le titre sort cette semaine sur les plateformes de téléchargement légal. Avec comme dans le temps, Alexandre Junior Meunier livre une chanson qui sent la nostalgie, les souvenirs et les valeurs qui traversent le temps.

Jake Kutcher s'impose comme l'une des figures montantes du New Country au Québec et au Canada. Animateur radio et musicien de scène aguerri, il cumule plus de 600 spectacles depuis ses débuts alors qu'il n'avait que 18 ans. Et le voici avec Tanqueray.

avec La Rivière aux Pommes. L'auteur-compositeur André Pagé a signé en son temps une chanson douce et évocatrice, profondément ancrée dans les paysages de l'enfance et la mémoire collective, profondément admirative du talent d'André Pagé. Guy Dussault a choisi de lui rendre hommage en offrant à cette œuvre une nouvelle vie.

Manuel Tadros est de retour avec son tout nouveau single qui a pour titre « Laisse-moi seul ». Avec cette chanson sonorité pop-rock, Manuel nous raconte l'histoire d'un homme marqué par la perte de celle qu'il aimait, qui choisit de se replier sur lui-même plutôt que de révéler la profondeur de ses sentiments.

On reste au Canada avec Camilou, avec Paranormal. L'artiste brouille les frontières entre indie et rap pour créer une formule aussi singulière qu'addictive.

0: Ils sont depuis plus de 28 ans à sillonner les contrées du monde et leur scène. Les Tireux de Roche ont toujours le souci de faire vivre une expérience unique aux spectateurs qui assistent à leurs concerts. Les voici avec Flagrant Délire.
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Le Yo Malartic nous dévoile La Salle qui va. C'est le deuxième extrait radio de son album Aphorisme. Le duo vient d'Abitibi. Il est composé d'Angie Béguin-Gosselin et de Julien Descartes-Bouffard.

C'est dans le quartier Rosemont, à Montréal, que Marie-Chantal Toupin, ma gamine de trois filles, voit le jour. C'est à l'aube de l'enfance que la petite blonde réalise la dureté et la pauvreté qui régnait dans son nouvel environnement. Elle n'avait que 7 ans lorsqu'elle commence à chanter dans les bars. La voici avec « Vivre avec celui qu'on aime », Marie-Chantal Toupin.

La scène indépendante francophone internationale à présent avec La Salopette et Chansons du fond des poches. La Salopette est un duo rennais de Chansons du fond des poches, un chanteur, une chanteuse de guitare et une volonté intarissable d'éclabousser le public avec de vrais bouts de chansons.

Thomas Bizien est né à Paris, c'est un producteur et un multi-instrumentiste. Il nous a dévoilé le 8 mai le premier single de son premier LP, Le Fond n'en a pas.

0: Kawa est revenu le 8 avril avec son nouveau titre « Moi », un morceau qui pousse encore plus loin son air de l'autodérision et dont la désinvolture arrache un sourire.
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Stafford de Mine au Canada, Marco Emma est un auteur-compositeur-interprète abordant l'indie pop de façon attachante, nostalgique et un brin irréférencieuse, comme ici avec Jour férié.

C'est avec Peter Carroll que nous allons terminer la courte échelle du jour. C'est un ex-DJ, exploitant de discothèque. Il canalise désormais son énergie et ses goûts éclectiques, house, soul et électropop, dans des productions originales, comme sa dernière en date, qui a pour titre Glad.

J'espère que vous avez passé un bon moment à l'écoute de la courte échelle des jours, que vous avez fait quelques découvertes musicales intéressantes. C'est le but de l'émission. En tout cas, je vous donne rendez-vous la semaine prochaine, même heure, même radio. Et d'ici là, bien sûr, soyez heureux.

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2: Rencontre avec. Au fil de nos rencontres, nous évoquerons le parcours d'un artiste, d'une artiste, d'un groupe. Une rencontre avec le groupe ABBA, en compagnie de Claude Michel-Evin, qui fut leur attaché de presse pour la France.

0: Le groupe ABBA s'est trouvé à la tête des hit-parades durant 8 années. Les musiques d'ABBA nous montrent l'influence continue de ce quatuor qui s'est positionné juste après Volvo dans le classement des plus grands exportateurs suédois. ABBA est aujourd'hui encore un de ces groupes légendaires de pop-rock les plus accomplis de tous les temps. Björn Ulvaeus, Benny Andersson, deux stars du groupe suédois, auxquelles va s'ajouter la femme de Björn, Agneta, et la petite amie de Benny, Annie Frid, qui devient Frida, chanteuse d'origine norvégienne.
1: 1974, Waterloo. Cette chanson compare une romance à la défaite de Napoléon au cours de cette bataille. Elle enthousiasma le jury international et remporta le concours Eurovision de la chanson qui se tenait à

0: Nous passons cette heure consacrée au groupe ABBA en compagnie de Claude-Michel Évin, qui a été leur attaché de presse pour la France.
1: J'exerçais à l'époque des fonctions d'attaché de presse. Donc moi, je les ai connus dès leur ascension vertigineuse vers les succès internationaux qu'on a connus, c'est-à-dire en 1974, après Waterloo, qui était donc leur premier gros succès. Les filles, bon, il y a une qui était aguicheuse, c'était Agnetha, bien qu'étant très timide aussi, en fin de compte, et surtout assez solo. Intellectuellement, Björn et Benny étaient assez cultivés, puisque c'est des gens qui avaient poursuivi pas mal leurs études. Frida était, elle, plus star, plus poseuse, chanteuse de jazz au départ de sa carrière, elle était chanteuse de jazz, donc avec une certaine culture musicale quand même.

0: voit au Bourget. Pourquoi au Bourget? Parce qu'à l'époque, les avions internationaux de la SAS arrivaient encore au Bourget, donc c'est pas d'hier, 74, donc. J'ai vu un Jean Charmant qui découvrait l'Europe continentale, puisqu'ils avaient les succès qu'ils avaient eu. Ils avaient eu un succès en 73 qui s'appelait Ring Ring, qu'ils avaient propulsé en tête des parades autrichiens, d'Afrique du Sud, d'Angleterre, enfin de Suède. C'est un groupe qui était déjà un petit peu connu au plan international, mais encore une fois, c'était vraiment les prémices.
1: Nous écoutons donc Ring Ring, premier succès qui a révélé le groupe ABBA en 1973, avant Waterloo.

Donc il débarque gentiment, de façon très simple, pour cause, il n'est pas encore connu, il n'a pas encore donc gravi les escaliers de la célébrité. Il débarque. Je me souviens que Björn Ulvaeus, donc le guitariste du groupe, avait à l'époque une guitare dont il ne voulait pas se séparer, qui était une guitare avec plusieurs branches, comme une étoile, si vous voulez. C'était assez curieux. Et ça, c'était vraiment la chose qu'il fallait pas toucher, à laquelle il ne fallait pas toucher. Il voulait absolument la porter lui-même, d'ailleurs, et la garder avec lui dans la voiture, dans la limousine qu'on leur avait louée à l'époque.

0: Bjorn et Agnetha avaient une fille, enfin, qu'ils ont toujours, bien sûr, qui avait 3 ans à l'époque, et n'aime pas trop partir loin, trop longtemps. Alors, il y a des petites anecdotes là-dessus. Quand il venait faire une télévision, s'il devait rester plusieurs jours à Paris, qu'il y avait un week-end, ça m'est arrivé une fois, et moi, ils ont fait une vie d'enfer pour retourner en Suède, uniquement pour le week-end, alors que d'autres émissions de télévision étaient prévues pour eux au début de la semaine suivante. Benny et Frida étaient restés, eux, ravis d'être à Paris, ville qu'ils aimaient beaucoup. Ils avaient commencé à écumer de pas mal de bons restaurants parisiens. Plus succès aidant, plus les voyages leur ont permis de découvrir à l'étranger, notamment la cuisine française qu'ils adoraient. Donc, ils étaient très friands de ça.
1: 1977. En octobre, Frida et Benny se marient. En décembre, Bjorn et Agnetha divorcent. C'est durant cette année que le groupe entame sa première série de concerts. Ce fut aussi l'année d'un projet inachevé, une mini-comédie musicale dont la chanson la plus populaire et la plus représentative est « Thank You for the Music », qui ne sortit qu'après la séparation du groupe. 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

0: À l'époque, ils envisagent notamment d'ailleurs d'aller de partir de Suède pour cause de taxes. Il faut savoir qu'ils ont monté un système très intéressant là-bas. Enfin, leur manager Stig Andersson, pardon, a monté un procédé très intéressant puisque dans les pays où la monnaie n'était pas forte et où ils ne pouvaient pas récupérer de l'argent, donc l'URSS, la Pologne, les pays de l'Est, ils envoyaient des bandes, ils vendaient leurs disques donc en monnaie locale, et comme cet argent ne voulait rien à l'Ouest, si vous voulez, ils avaient monté un système de troc, c'est-à-dire qu'ils achetaient avec cet argent, il faut savoir qu'ils vendaient beaucoup beaucoup de disques aussi dans ces pays-là, des matières premières, du gaz, du pétrole, du blé, ce que vous voulez, et ils leur vendaient après l'État suédois. Donc c'était une meilleure façon pour eux d'être présents dans ces pays-là, où encore une fois la monnaie est pas chère, et où en plus on ne peut pas changer, pour récupérer de l'argent donc des pays de l'Est. Et ça a très bien fonctionné. Je crois qu'ils ont d'ailleurs eu des félicitations de la couronne scandinave, enfin la couronne suédoise, pardon, puisque ils ont été meilleurs exportateurs ou importateurs, ils ont reçu un award pour ça à l'époque.
1: 1977, ABBA entame sa première série de concerts. C'est aussi l'année où le groupe est la vedette d'un film long-métrage tourné en Australie.

0: leur dernière tournée qui démarre aux États-Unis donc à la fin de cette année, là, 77, pour se poursuivre par l'Europe début 78. Ça a commencé par un concert auquel j'ai assisté à Göteborg, puisque j'avais été invité par le management du groupe à venir les voir en Suède. Ensuite, ils sont passés à Paris, à la Porte de Pantin à l'époque, donc courant avril, mai, je ne sais plus exactement quand. Ils ont fait toute l'Europe pour finir cette même année-là en Australie, où ils étaient un groupe plus important, paraît-il, que les Beatles. Alors, à la suite de cette tournée, d'ailleurs, surtout australienne, un film a été réalisé qui s'appelait ABBA The Movies, qui donc relatait toute leur tournée australienne.
1: Chiquitita devint l'objet d'un acte de charité. Les bénéfices furent consacrés au Fonds des Nations Unies pour les enfants. Les revenus furent estimés à plusieurs centaines de milliers de livres sterling. Chiquitita.

1979. Les succès continuent à s'accumuler. Does Your Mother Know s'écarte légèrement de la formule gagnante habituelle. Chanson interprétée par Björn et non pas par Agnetha, comme c'était normalement le cas.

0: Pamy Anderson et Einfried Lindstad se marient. Ils vivaient ensemble depuis 8 ans, à peu près. Ils décident de se marier, donc ils avaient été mariés déjà chacun de leur côté avant. Benny avait des enfants dès leur premier mariage, donc, et Einfried aussi. D'autre côté, par contre, ça se gratte plutôt, puisque Björn et Agnetha divorcent. C'est ce qu'on avait pressenti l'année d'avant. C'est malheureusement pour eux et surtout pour la bonne marche du groupe.
1: Voulez-vous, morceau phare de l'album de cette année 1979. Cet album est une nouveauté, car les chansons beaucoup plus personnelles traitent des problèmes sentimentaux du groupe.

79 également, donc tournée européenne, qui commence à Göteborg, et qui se termine à Dublin, avec au passage 6 concerts à Wembley Arena, sold out, gros succès.

L'ambiance au sein du groupe était assez détestable. Personne ne se parlait, puisque encore une fois, Benny et Frida, tout allait bien. Ils se sépareront d'ailleurs un peu plus tard, eux aussi, mais là, ça allait encore. Mais Agnetha et Björn, c'était la gueule continuelle. Ça, encore une fois, ça se traduisait par des tensions, et c'est encore une fois, ça a précipité l'avenir du groupe, puisque on splittait à ce moment-là.

1981, Frida et Benny divorcent. Les relations dans le groupe deviennent très tendues. Sortie de l'album The Visitors, reprenant leur dernier titre, One of Us.

0: Alors la promotion de ces deux derniers albums est assurée bien sûr comme d'habitude par des clips qui s'appelaient, à ce moment-là ça s'appelait déjà des clips, c'était plus du film promo. Et pour la petite histoire, ces clips bien sûr sont réalisés avec alors qu'ils ne sortent plus du tout, mais bon, il faut quand même faire semblant. Et on a régulièrement de leurs nouvelles via ces clips, mais sinon le groupe enregistre d'une façon séparée. C'est quand on enregistre un album, on n'est pas obligé d'avoir tous les musiciens au même moment, donc chacun enregistre de son côté. Et donc ce dernier album qui sort 81, The Visitor.
1: 1982. Quelques hits de moindre importance extraits de l'album The Visitors maintiennent le groupe dans les hit-parades et auprès du public. Mais chaque membre du groupe envisage le futur sans un bas.

0: Nous venons d'écouter Head Over Heels et Under Attack, deux extraits de ce dernier album, The Visitors. Puis ce fut la séparation. Frida et Agnetha se lancèrent dans des carrières solo avec des succès moins importants que ceux d'Abba.
1: Les filles, de leur côté, continuent une carrière solo. Phil Collins produit un très très bel album qui s'appelle Something, There is Something Going On, avec le titre qui s'appelait I Know There is Something Going On, qui a atteint les premières places des charts en Europe et aux États-Unis.

Anita sortit aussi quelques titres que l'on peut retrouver sur un album, The Voice of ABBA, les voix d'ABBA, Anita et Frida. Nous écoutons donc maintenant Anita, The Heat Is On.

On a putainement de leurs nouvelles, c'est sûr, sauf de encore une fois de Benny et Bjorn qui font l'actualité au travers des différentes communes musicales qu'ils produisent. Par contre, le groupe existe toujours puisque en termes de commercial, bien sûr, puisque les compilations se vendent énormément, que le groupe est toujours actuel.

Et c'est ainsi que nous terminons cette émission consacrée au groupe ABBA avec ses deux titres, The Name of the Game, le nom de la partie, et One Man, One Woman, un homme, une femme. C'est l'entente entre deux hommes et deux femmes qui a détruit l'existence d'un groupe mondial très populaire, comme quoi rien ne résiste aux relations entre les personnes, même pas le succès. 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Des duos inédits que vous ne pourrez entendre nulle part ailleurs que sur Radio Variété Live. En novembre 1978, Joe Dassin, Carlos, William Scheller, Eddie Mitchell et Louis Chédid interprètent des grands standards américains en direct avec un grand orchestre.

0: Mars 1976. Assis, allongé dans la paille, Claude François et Stone sont Eric Chardin avec un Claude François qui essayerait peut-être d'en profiter.
1: De vivre cette aventure amoureuse en chanson, hélas seulement, pour le moment.

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Salut, vous êtes avec Yann. Comme chaque semaine, je suis ravi de vous retrouver. On va passer une heure ensemble. Vous êtes à l'écoute de Réservoir Pop, une heure de nouveautés pop-rock.

Chaque semaine, des nouveautés dans Réservoir Pop. On vient d'entendre Vanille à part entière, extrait de l'album du même nom. Je vous propose maintenant Soft Cell, groupe culte des années 80. Ils sont de retour avec un nouvel album, Happiness Not Included. On écoute Breezes on All My Illusions. Soft Cell.

Le morceau s'appelle Black, on vient d'écouter Royal Pantone à l'instant, extrait de l'album Chromatique. Je vous propose maintenant Neon Dreams, Little Dance.

Mary and Me en nouveauté à l'instant dans Réservoir Pop, on a écouté Sunshine, extrait d'un EP. On reste dans les nouveautés avec Louis Arlette, La Rage, extrait de l'album Arbre de Vie.

Vous êtes toujours avec Yann pour Réservoir Pop. On vient d'écouter Grand Hall, Lumière décline, extrait d'un EP. Le retour de Florence and the Machine avec un nouveau titre, ça s'appelle King. On l'écoute tout de suite. Florence and the Machine.

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Deluxe, de retour avec un tout nouvel album, Moustache Gracias. On vient d'écouter le premier extrait de ce nouvel album, ça s'appelle Flowers. Je vous propose maintenant d'écouter Canine, Sun.

Des nouveautés comme chaque semaine dans Réservoir Pop, on vient d'entendre Vexlar, un membre du groupe Talisco qui sort un EP en son nom au mois de mars. Premier extrait, Je danse et je t'emmène, Vexlar. La suite, c'est Three Days Grace avec le titre Neurotique, extrait d'un album à paraître au mois de mai prochain, Three Days Grace.

No Money Kids à l'instant, Dear Friend, extrait de l'album Factory. La suite, c'est Midnight Oil. Ils sont de retour avec l'album Resist. On écoute At the Time of Writing, Midnight Oil.

Voilà une reprise surprenante signée Doja Cat. Elle reprend le titre de All Celebrity Skin. Ce titre a été repris notamment dans une publicité diffusée lors du dernier Super Bowl aux États-Unis. Doja Cat. Voilà, c'est la fin de l'émission. J'espère que vous avez passé un bon moment en ma compagnie. Je vous donne rendez-vous la semaine prochaine pour une nouvelle édition de Réservoir Pop et pour découvrir ensemble d'autres nouveautés pop-rock. Je vous dis à très bientôt. Salut !

Radio Variété Découverte, Loti. Elle écrit et compose avec deux amis d'enfance, son premier EP en 2021 et son premier album en 2024. Voici le premier titre de son album prévu en 2026, Atterrissage.

0: Bonjour à tous, au micro Michel Gosselin, bienvenue dans Face à Face B, merci de venir me rejoindre pour votre demi-heure de chansons à thème, comme chaque semaine avec les plus belles pépites de notre discothèque, de préférence en disque vinyle, sans oublier les documents sonores. Aujourd'hui, je vous propose des chansons qui parlent d'autres chanteurs, des chanteurs qui rendent hommage à d'autres artistes en quelque sorte dans le monde de la chanson. Et on va commencer avec un titre assez surprenant qui date de 1969, signé et interprété par François de Gelt, « Quand Sinatra ».
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Quand Sinatra, c'était François de Gueldre en 1969, de Gueldre qui avait attaqué des études en 1949, qu'il abandonne en 1951 pour attaquer les cabarets Montmartrois, comme beaucoup de gens à l'époque, comme Brel par exemple. Nos chanteurs parlent d'autres chanteurs aujourd'hui, c'est notre thème dans Face à Face B, et voici José Salsi, un garçon qui a eu son heure de gloire au début des années 60 dans le monde du rock et de la variété française. Voici un titre issu de sa propre plume, José Salsi en 62 avec Ray Charles.

C'était José Salsi sur son premier 45 tours pour les disques Vogue en 1962. Et d'après le site Rétro Jeunesse 60, José Salsi est un auteur, compositeur, interprète, originaire de Nice, né en 1941. Il a attaqué le piano à l'âge de 6 ans et à 12 ans, il entre à l'école des petits chanteurs de la Côte d'Azur. Il fonde sa première formation à 17 ans et signe un contrat pour les disques Vogue avec ce premier 45 tours, donc en 1962. Toujours à propos de chanteurs qui parlent d'autres chanteurs, voici un tir groupé, si je puis dire, avec Julien Doré.

0: C'était Julien Doré, un chanteur né en 1982, révélé par l'émission de télévision La Nouvelle Star. Et ça, c'était extrait de son premier album intitulé Ersatz, sorti le 16 juin 2008. Et le titre qu'on vient d'entendre, Dans tes rêves.
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0: Dans Face à Face B aujourd'hui, des chanteurs rendent hommage en chanson à d'autres chanteurs. Et on va parler de Guy Marchand, un crooner français, mais pas seulement, qui a été influencé par beaucoup de styles de musique. Je l'avais rencontré en avril 96 pour parler de ses origines et justement de ses nombreuses influences.
2: J'ai été élevé dans la musique, dans le jazz des Gitans, dans Django, dans le goût du musette quand il est joué par des manouches. Et donc le tango avait sa place. Enfin, j'avais déjà une idée du tango à l'époque. Ma passion du tango va m'emporter, du jazz d'ailleurs. Mais le jazz c'était limité dans la mesure où le jazz se limite par rapport au fait qu'on est moins proche. On est beaucoup plus proche du tango en France. Ça fait partie des fantasmes de Jean-Christophe Averty, qui est mon père adoptif sur le plan artistique. Il m'a fait travailler à une époque vraiment beaucoup. Il a fait de moi une vedette alors que j'étais un chanteur d'orchestre. On a eu un Emmy Award à Hollywood en faisant la vie de Al Johnson. Puis alors, il m'a fait faire Original Dixieland Jazz, il m'a fait faire aussi La Vie de Fraxon. La Vie de Fraxon, c'était un Belge, comme de grands artistes d'ailleurs. Django aussi, Django était Belge. Il y a beaucoup de Belges que j'aime bien, moi. Ça tombe bien parce que ma femme a des origines belges.

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On a eu droit à quelques souvenirs enregistrés en avril 96 avec Guy Marchand, un chanteur né le 22 mai 1937 dans le 19e arrondissement de Paris, à la fois jazzman, bluesman et chanteur de tango. Juste derrière, c'était le même Guy Marchand avec Il Signore Caruso, un hommage donc au grand ténor italien. Et ça, c'était un 45 tours qui datait de l'année 1966 et qui est une belle pépite fort rare. Un autre hommage d'un grand chanteur. Il s'agit d'Alain Barrière, disparu décembre 2019. Un hommage donc à une très grande chanteuse, reconnue comme telle depuis des décennies. Il s'agit d'Édith Piaf. Le titre qu'on écoute, elle va chanter. Écoute la...

Elle va chanter, c'était un hommage à Piaf par Alain Barrière en 1979, avec la participation de Betty Mars, une chanteuse, hélas, elle aussi disparue en février 89. Voici une jeune chanteuse née en 1971, célèbre pour son talent d'actrice et d'interprète, mais également pour avoir été l'épouse de Renaud. Voici un hommage à Dylan par Romane Cerda.

0: Une chanson comportant le titre Dylan, sortie en 2007 sur un album intitulé « Après la pluie », Norman Cerda. « Après la pluie », un millésime pour Roman Cerda en 2007.
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0: Dans Face à Face B, des chanteurs rendent hommage à d'autres chanteurs aujourd'hui. Et voici une autre chanteuse toujours jeune. Il s'agit de Sophie Huriot, dite la Grande Sophie, née le 18 juillet 1969 à Thionville, qui a commencé dans la musique et dans la chanson dans les années 90, dans le milieu alternatif parisien, paraît-il. La Grande Sophie sort un album intitulé « Et si c'était moi » en 2004, dont on écoute ce bel hommage à Ringo Starr.

Sophie Huriot, dite la Grande Sophie en 2004 avec ce très bel hommage à Ringo Starr. Sophie Huriot avait commencé sa carrière artistique dans les arts plastiques. Elle suivait des cours de sculpture aux Beaux-Arts de Marseille tout en faisant la manche musicale aux terrasses des cafés. Face à Face B se termine pour aujourd'hui. Au micro, c'était Michel Gosselin. Des chanteurs rendaient hommage à d'autres chanteurs ou chanteuses. Et on va terminer avec éclat et brio, comme à chaque fois, avec un extrait du film Un homme et une femme, avec Anouk Aimée, Jean-Louis Trintignant et Pierre Barou, un énorme succès sorti en 1965 auquel personne ne croyait, surtout pour la production musicale d'ailleurs. Si bien que Pierre Barou a été obligé de créer son propre label de disques Sarava pour sortir la musique du film en question, dont on écoute Samba Sarava, un très bel hommage à plusieurs musiciens brésiliens dont parle Pierre Barou dans ce titre. Nouveau thème musical dans Face à Face B. D'ici là, portez-vous bien. Bye bye. Salut.

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0: suis ravi de vous retrouver pour une heure. Avec, pour commencer, eh bien, elle s'appelle Lynn. Elle effectue des débuts prometteurs avec ce single qui s'appelle Immortel. Alors, ce qu'il faut savoir, c'est qu'elle a rejoint l'écurie Indifférence Prod. C'est la société qui produit Vita, Gims et Amel Bent. Youssoupha, il publiera une réédition de son album Neptune Terminus et cette réédition sera nommée Origine. Et pour présenter ses 10 titres additionnels, le rappeur nous fait partir sur ce premier single à Johannesburg. Ça s'appelle Ama Piano, un titre rempli de soleil comme sait le faire Youssoupha. Et puis c'est la révélation de la série validée de Franck Gastambide. La rappeuse Letty espère tout emporter sur son passage avec la sortie de son premier album. Et puis pour le premier single, elle se réapproprie le tube « Je ne t'aime plus » de Manu Chao. Eh bien, on l'écoute tout de suite.
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L'essentiel des hits, l'essentiel de l'actu musicale, avec une révélation. Elle déteste son immense tube Dance Monkey. Le titre a été le phénomène de l'année 2019. Eh bien, elle ne veut plus chanter. Avoue aujourd'hui la chanteuse australienne qui préfère passer à autre chose sur le plan musical. Louane, elle met ses talents au service des autres alors qu'elle prépare son nouvel album. La chanteuse joue le rôle principal du clip Entre nous, chanson de l'artiste Thomas. Et puis, plus populaire que jamais, après Danse avec les stars et le tube Dodo, Taïk poursuit sur sa lancée avec Donne-le-moi. C'est le nouvel extrait de son album Fleur froide. On l'écoute tout de suite.

musicale et Nicolas Sirkis. Un concert bouleversant, plus de 2h30, qui va balayer les 40 ans de carrière. Concert exceptionnel, tournée exceptionnelle hein, pour Indochine. Vet Jane est de retour. La jeune chanteuse revient avec le single La Meilleure, une ballade qui évoque le harcèlement qu'elle a subi depuis ses débuts. Après Citadel, la chanteuse Isia revient en force avec son single Mon Cœur, aussi disco que Libérateur. Ça annonce l'arrivée d'un nouvel album. On l'écoute tout de suite, d'Isia. Puis juste après, je vous cale Joël Corry et David Guetta.

0: l'essentiel des hits, l'essentiel de l'actu musicale, et c'est le phénomène télévisuel signé Netflix. La série La Chronique des Bridgerton est de retour. Durant ces nouveaux épisodes, de nombreux tubes pop sont repris en version symphonique, de Madonna à Miley Cyrus en passant par Harry Styles, Robin, Rihanna ou Calvin Harris. Et puis c'est le présentateur phare de TF1 depuis 20 ans, Nikos Aliagas, a reçu une distinction honorifique pour sa contribution au rayonnement de la culture. L'animateur de The Voice a été fait officier de l'Ordre des Arts et des Lettres au Palais Royal à Paris. Et puis Dadju s'apprête à sortir un nouvel album, un planning qui le force à refuser de nombreuses propositions de devenir coach. Il verra plus tard, peut-être pour la saison prochaine. En tout cas, on l'espère pour lui.
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essentiel de l'actu musical, les médias en ont beaucoup parlé. Hein. Julien Doré et Patrick Bruel qui ont été victimes d'usurpation d'identité sur les réseaux sociaux à des fins malfaisantes. Et dans une vidéo sur Instagram, le chanteur tient à avertir ses fans contre ce fléau qu'il décrit comme invraisemblable. Faites attention, ne soyez pas dupes et on vous le confirme. Faites très attention sur les réseaux sociaux. Après Taylor Swift ou Camila Cabello, c'est Ed Sheeran qui s'associe à J Balvin sur deux titres représentant les deux univers, des deux artistes. D'un côté, la ballade Forever My Love, de l'autre, le plus reggaeton, Saig. On écoutera ces titres. En tout cas, on referme ce numéro avec Aya Nakamura et Damso Degen, Felix Jane, Soul King avec ce tube. Soave Mente et puis Justin Bieber avec Attention. On se retrouve très très vite pour un nouveau Ranka. Bye bye.

On les connaît tous pour leur titre « Hey there, Delilah ». Faut pas oublier qu'il y a d'autres chansons de Plain White Tees au répertoire, comme celle-ci par exemple, « Big Bad World ». C'est le titre aussi de l'album, d'ailleurs le cinquième album studio du groupe de rock américain Plain White Tees. Un groupe qui a commencé sa carrière en 1997 dans l'Illinois. Et puis là, le cinquième album, c'était quoi? Il y a une dizaine d'années de cela environ. Bienvenue, c'est Pop Rock Time pendant 60 minutes du très bon son pop rock. Avec par exemple Jake Bugg dans un tout petit instant. C'est Jake Edwin Kennedy. On le connaît sous le nom de scène de Jake Bugg. Il est né à Clifton, c'est un chanteur britannique. On va retrouver un extrait de l'album Hearts That Strain avec la chanson Big Lover dans quelques minutes. Il y aura Muse également tout à l'heure avec The Void sur le 8e album studio du groupe, l'album publié l'année dernière, Simulation Theory, une version acoustique d'ailleurs de The Void. C'est ce qu'on écoutera dans quelques minutes. Et avant de retrouver le trio Muse et Jake Bugg, on a les Dundee Warhols, groupe pop psychédélique américain. Ils nous viennent de Portland dans l'Oregon. Le groupe existe depuis 1994. Le nom du groupe, c'est un jeu de mots sur le nom de l'artiste américain Andy Warhol, figure centrale du pop art. Les Dundee Warhols, Bohemian Like You, retour en août 2000.

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du rock, c'est Iggy Pop, la chanson s'appelle James Bond, et ça fait partie de Free, le 18e album studio de Iggy Pop, et là c'est Sam Fender, voici Will We Talk, ça fait partie d'un album intitulé Hypersonic Missiles, le premier album studio de Sam Fender, c'est un musicien britannique, il est né en 1994 à North Shield, auteur, compositeur, interprète, on l'écoute, Sam Fender, Will We Talk, dans Pop Rock Time.

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Propre Time dans votre radio avec David Bowie, l'album Let's Dance, l'album de la collaboration David Bowie, Niles Rogers du groupe Chic, absolument. 140 millions d'albums vendus dans le monde quand même pendant la carrière de David Bowie et un tournant étonnant quand même en 1983. Cette collaboration avec Rogers, Modern Love, c'est sur l'album Let's Dance. À venir tout à l'heure, les All American Reject. Ils ont publié cet été un nouvel album qui s'appelle Sender to Heaven. On écoutera la plage titulaire dans quelques minutes. Ils nous viennent de l'Oklahoma. Il y aura le groupe Genesis. Je pense que c'est pas nécessaire de vous les présenter. En 1986, l'album et le single Invisible Touch, c'est ce qu'on écoute. Et puis là, Bandit Bandit avec le titre Mot. Bandit Bandit, c'est un duo de rock français. Ils nous viennent de Montpellier et de Lyon. Tous les deux sont issus du milieu du rock, mais d'horizons finalement très très très différents. Ces deux voyous se sont cherchés et trouvés un peu à la manière de Bonnie and Clyde, avec un penchant certain pour le vice et le rock avec un grand R. Vous allez reconnaître très certainement du Black Rebel Motorcycle Club. Vous retrouverez également du Black Angels, un petit soupçon de Serge Gainsbourg aussi là-dedans. Bandit Bandit avec Mo, écoutez ça, c'est dans Pop Rock Time.

L'album X, c'est le 7e album studio d'INXS, un album qui a été publié en 1990 sur cet album Bitter Tears. Tout à l'heure, Queen avec We Are The Champions en 1977. Queen, considéré comme un des plus grands groupes de rock britannique de l'histoire. La formation a vendu plus de 300 millions d'albums à l'échelle internationale, 32 millions rien qu'aux États-Unis, et il y a un regain d'intérêt autour du groupe Queen, notamment grâce au succès récent du film Bohemian Rhapsody. Queen avait comme chanteur alors Adam Lambert. On les écoute dans un petit instant, à l'époque de Freddie Mercury bien sûr. On écoutera les U2 aussi tout à l'heure avec l'album All That You Can't Leave Behind. On écoutera Walk On, et puis là, c'est A Day To Remember, c'est un groupe de rock américain, ils viennent de Floride. On les écoute ici avec Degenerates, c'est avec ça qu'on se quitte aujourd'hui.

Radio Variété Découverte, Lottie. Elle écrit et compose avec deux amis d'enfance son premier EP en 2021 et son premier album en 2024. Voici le premier titre de son album prévu en 2026, Atterrissage.

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1: Noir et blanc réalisé par Alain Saget, un cocktail de jazz vocal, de blues, de standard et de black music en général, avec entre autres B.B. King, Sam Cooke, David Coven, et au cours de cette émission, la présentation de la collection Le Jazz d'Eddie Barclay, regroupant 10 CD sur lesquels on retrouve quelques-uns des plus grands noms du jazz, de Louis Armstrong à Charlie Parker, en passant par Ella Fitzgerald ou encore Billie Holiday. L'un de ces CD distribué par Polygram Jazz s'intitule American Singer et comme son titre l'indique, il réunit plusieurs chanteurs américains, les plus connus bien sûr, mais d'autres qui le sont moins du grand public. Ainsi, ce baryton à la voix profonde qu'est Arthur Prizok. Originaire de la Caroline du Nord, Arthur Prizok n'en a pas moins classé plusieurs titres dans les hit-parades black. Aux USA, il a toujours été très populaire dans les cabarets de son pays. On l'écoute avec « I Worry About You », Arthur Prizok.

Enchaîné à Arthur Prizak dans I Worry About You, Christophe dans sa version de Bésame Mucho, rebaptisé Dernier Baiser. C'est au menu de l'album que Christophe publia en 1983. Album regroupant divers standards comme Laura, Perfidia, Cry Me a River et même White Christmas. On poursuit ce noir et blanc avec un groupe vocal noir américain qui a vu le jour à New York au milieu des années 40. À la fin de cette décennie-là, ils ont placé plusieurs disques au hit parade Rhythm and Blues, les Ravens, autrement dit les Corbeaux, précurseurs d'un nombre important de formations qui adoptèrent des noms d'oiseaux comme les Flamingos, les Flamands, les Robins, les Rouges-Gorges ou les Penguins, les Pingouins. Sans plus attendre, voici les Ravens avec Midnight Blues.

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1: Bill Street en mai, Patrick Verbeek. Bill Street, une célèbre rue de Memphis que Patrick Verbeek a sillonné à plusieurs reprises, ce qui est bien naturel pour un fou de blues comme lui, puisque Bill Street, situé dans le quartier noir de Memphis, a vu la naissance de vocations, les révélations de nombreux bluesmen grâce à ses cabarets, rendez-vous aussi bien des chanteurs, des musiciens que des joueurs tricheurs, des prostituées ou insatiables assoiffés. Dans Verbeek, c'est Sam Cooke qui interprétait Little Red Rooster, classique du blues signé Willie Dixon. Little Red Rooster, créé par Howlin' Wolf, que les Rolling Stones avaient mis à leur répertoire au début de leur carrière. On enchaîne avec celui qui a peut-être redonné l'envie à Frank Sinatra de prouver qu'il fallait toujours compter sur lui comme chanteur. Un garçon à qui on n'arrête pas de le comparer depuis quelques années et qui connaît de plus en plus de succès. Harry Connick Jr., que je vous propose dans It's Alright With Me. 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

Encore un standard, All of Me, créé dans les années 30, popularisé par Billie Holiday, chanté à l'instant par Sarah Vaughan. C'est sur le CD qui lui est consacré dans la série Le Jazz d'Eddie Barclay, publié par Polygram Jazz. Très tôt, Sarah Vaughan a compté au moins 3 supporters en France, Boris Vian, Charles Delaunay, c'était le directeur de Jazzot, et Eddie Barclay évidemment. Alors tous 3 étaient fascinés par sa façon un peu sophistiquée d'interpréter les plus grands standards du jazz. Aussi, Sarah a-t-elle rapidement gagné l'admiration non seulement des musiciens, des amateurs de jazz, mais aussi d'un large public. Un autre CD de cette série, le Jazz d'Eddie Barclay, est consacré à Louis Armstrong. Eddie Barclay m'a raconté qu'il avait rencontré Armstrong un soir au club Saint-Benoît à Saint-Germain-des-Prés, alors qu'il faisait le bœuf avec son copain, le batteur Moustache. Armstrong a pris sa trompette et a demandé à Eddie Barclay de l'accompagner au piano. Jouer ainsi avec Satchmo demeure l'un des meilleurs souvenirs d'Eddie Barclay, musicien. Ceci dit, retrouvons Louis Armstrong et ses All Stars en 1966 avec Tin Roof Blues.

Got a Right to Sing the Blues, Billie Holiday dans Noir et Blanc, un extrait de l'album CD de Billie Holiday au menu de la série Le Jazz d'Eddie Barclay, série désormais disponible chez tous les bons disquaires. Billie Holiday, Eddie Barclay entretenait des rapports exceptionnels avec elle lorsqu'elle venait à Paris. Elle allait fréquemment déjeuner ou dîner chez Eddie Barclay qui en profitait pour lui demander de chanter. Pour en revenir à cette série Le Jazz d'Eddie Barclay, elle comprend 10 CD, dont un consacré à Stan Getz, un autre d'Oscar Peterson, un autre consacré aux Big Bands, encore un autre à Charlie Parker, et puis il y a ce CD d'un géant de la guitare qu'Eddie Barclay a également très bien connu. Eddie Barclay l'a d'ailleurs enregistré peu avant sa mort en 1953, notamment dans l'ultime version de Nuage, probablement sa meilleure composition. Il s'agit bien entendu de Django Reinhardt.

0: Nuages, Django Reinhardt, auquel est consacré un CD de la série Le Jazz d'Eddie Barclay, publié par Polygram Jazz. Et dans cette série, il y a le CD d'Ella Fitzgerald, qui un jour chanta spécialement pour Eddie Barclay, alors que celui-ci l'a raccompagné après un concert en plein air à Antibes. Mais ce soir, ce n'est pas à Antibes qu'on écoute Ella Fitzgerald, mais en concert à Los Angeles, en 1961, dans A Tisket, A Casket.
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Dans l'ordre, jamais dormir, un extrait du dernier album de David Coven, intitulé Changer d'air, album enregistré par Coven dans son propre studio. À noter que David Coven, qui, sur son disque, tient la guitare, est également, si j'ai bien compris, également à la basse sur ce titre qu'on vient d'écouter et auquel était enchaîné Working Week avec Thought I Never See You Again. Working Week, qui fait partie de ces artistes qui, au milieu des années 80, ont contribué à une certaine renaissance de la popularité du jazz en Grande-Bretagne, mais ont du moins apporté tout un nouveau public. Il nous reste tout juste le temps d'écouter un dernier disque dans cette émission, une composition de Willie Nelson, Nightlife, enregistrée en public au fameux Apollo d'Harlem par B.B. King.

0: Night Live de Willie Nelson, enregistré live à l'Apollo par B.B. King lors de son concert du 10 novembre 1990. C'est sur l'un des albums de B.B. King que je préfère, et Dieu sait si le bougre en a sorti des albums. Il faut dire que lors de ce récital de toute beauté, B.B. King était soutenu par des musiciens comme Harry Sweets Ellison, Place Johnson, Kenny Burrell et Ray Brown. Voilà, on se retrouve pour le prochain Noir et Blanc. Alain Sagé qui réalise cette émission se joint à moi pour vous souhaiter une très agréable fin de soirée. Bonsoir.
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2: Histoire de chanson. En 1981, Boris Berkman, suite au succès de Gabi Ogabi d'Alain Bachung, en manque d'inspiration, bute sur une chanson. Qu'est-ce qui va faire que le public va retenir cette chanson? La phrase du refrain qui fait entre autres le succès du titre. C'est en remontant les fermetures éclair de son pantalon que lui vient cette expression « vertige de l'amour » placée dans le refrain et qui devint le titre de la chanson. Expression approuvée par Alain Bachung, cette chanson devient un de ses plus grands succès.

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Eddie Mitchell et Coluche, en mars 1980, c'est un rocker.

0: En avril 1975, Annie Cordy et Adamo, en costume d'époque des années 1900, équipés d'appareils photo, interprètent sur une plage de Normandie « Les filles du bord de mer », une chanson des débuts d'Adamo dans les années 60.
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En juin 1976, nous retrouvons Mort Schumann et Michel Delpech au comptoir autour d'un verre de whisky interprétant Long Long Road.

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2: 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Trois extraits du premier EP de Cassini. Premier extrait, T'entendre rire.

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2: En voiture, Simone. Soyez les bienvenus dans votre voyage spatio-temporel musical dans les années 80-90. Backspin, votre rendez-vous sur chaque semaine pendant 2 heures. Et puis ma compagne pour me tenir compagnie également, mais aussi pour nous proposer chaque semaine ses rubriques. Bonsoir Thierry.
3: Salut à tous et à toutes. Salut.
2: Les rubriques de Thierry que nous retrouverons tout à l'heure, n'est-ce pas? On va parler de deux personnalités de la télévision dans des domaines complètement différents tous les deux. Personnalité de la télévision, bien sûr, des années 80, cela

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0: Oh, c'est un titre qui va faire sûrement partie des playlists qu'on va entendre dans tous les bals de... C'est un titre qui se joue bien, ça.
1: J'ai cru que t'allais dire c'est un titre qui va bien marcher cet été.
0: Non, mais quand même. On n'est pas encore assez fatigué pour dire des bêtises.
1: On n'est pas
0: non.
1: fatigué.
0: François Feldman, à l'instant, avec Janice...
1: Jamison.
0: Bien, avec un titre qui bouge bien et qui a bien cartonné à l'époque où il est sorti.
1: Je crois que c'est leur titre qui a le plus cartonné avec les valses de Vienne.
0: Oui, à l'époque où marchait ce titre en discothèque, tu avais aussi Philippe Lafontaine avec Cœur de Loup qui faisait aussi un carton. On reste dans la variété française, c'est bien aussi de parler aussi des variétés françaises qui ont marché dans ces années 80. Andreas Nikolaus Loda.
1: Oh.
0: Dit Niki Loda. Il est autrichien. Il nous a quittés. J'avais envie de faire un petit clin d'œil à ce pilote parce que de mémoire, lorsque je regardais les grands prix, maintenant j'ai lâché l'affaire.
1: Oui, moi aussi.
0: Je sais pas pourquoi j'ai lâché l'affaire. Et du coup, c'est vrai que il faisait partie de ces pilotes qui s'accrochaient avec que ça soit Alain Prost,
1: le carré magique, voilà. Alain Prost,
0: Ayrton Senna, exactement.
1: Michael Schumacher et puis Niki Loda, quoi.
0: Voilà, donc ces grands-là, bien que Prost, Niki Loda et notre brésilien Senna, c'était quand même
1: un peu avant.
0: Voilà. Donc il était pilote de course, mais il était aussi après sa carrière entrepreneur dans l'aviation, dirigeant sportif autrichien de 71 à 85 côté course de voiture. Eh bien, c'est 25 victoires en Grand Prix et 3 fois champion du monde.
1: Pas mal quand même.
0: Et puis bien évidemment, sa carrière est marquée par son accident en 76 au Grand Prix d'Allemagne à
1: Nürburgring,
0: au volant de sa Ferrari, où il a un terrible accident.
1: Alors,
0: Thierry,
1: je sais pas si tu as vu les images, mais à cette époque-là, il n'y avait pas les moyens de secours comme à l'époque, et c'était ses copains pilotes qui l'ont secouru, qui l'ont sorti de sa voiture.
0: Voilà, oui, en plus, il était coincé dans sa voiture qui a pris feu. Il a été brûlé au visage et défiguré. Ses poumons ont été touchés et ça l'a pas arrêté. Contre toute attente, il a repris après 6 semaines d'interruption. Ça a été un grand monsieur. Je voulais le souligner.
1: Alors,
0: dans Backspin.
1: Moi, je voulais rajouter que il a arrêté la F1. Il a créé sa propre société d'aviation. Donc Et la F1 l'a repris en main, comme on dit. Il a eu le virus de nouveau. Il est revenu. Tout le monde croyait qu'il allait juste faire participer, mais non. Il est revenu et il a encore gagné. C'est la marque d'un grand champion, quand même.
0: Voilà, un regard, une pensée pour Niki Loda. Et puis bien, merci à vous de nous rejoindre, les amis. Vous êtes dans Backspin. On est détendu. Vous avez pas le jacuzzi à la maison, ça tombe bien. Cette émission va faire le nécessaire pour pouvoir vous détendre. Oui, ça fait faire des économies aussi, Thierry.
1: Exactement.
0: Ah bah oui, t'es dans un appartement. Tu es dans un appartement, tu ne peux pas non plus mettre un jacuzzi intérieur pour détendre. Donc tu écoutes Backspin.
1: Je m'occupe des massages musicaux.
0: Tout à l'heure, on retrouvera les rubrique de Thierry, les infos aussi, ou du moins les coups de projecteur qu'on donnera sur les deux personnalités de la télévision dont on parlait en début d'émission. Tout est possible dans Backspin, tu le sais, Thierry. Santa Esmeralda, ça sera pour tout à l'heure. Mais tout de suite, j'avais envie de le remettre, celui-là. Un petit plus heureux. On va dire une petite folie quand même. Écoute bien. Topalov et Sim.

0: C'est bien ça, Thierry.
1: Hein, c'est terrible. C'est cool.
0: Je te vois totalement épanoui.
1: Ah, c'est excellent. Et puis ton enchaînement m'a épanoui aussi.
0: Bon, bah justement, Anne Diamant, on va vers quoi, Thierry? Parce que c'est à toi maintenant. Alors, un petit peu de travail.
1: Que sont-ils devenus, mon brave?
0: Que sont-ils devenus? Alors, c'est pas celui-là, c'est celui-là.
1: Pas celui-là, c'est pas celui-là.
0: Allez, c'est celui-là.
1: Le bouton rouge.
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0: Ben vas-y Thierry, excuse-moi.
1: J'ai un peu c'est parti, donc que sont-ils devenus?
0: Que sont-ils devenus?
1: D'un certain Rémi Bricca. Rémi Bricca, c'est donc un musicien et chanteur français. Il est né le 10 avril 49 à Niederbrunn.
0: Ah oui, c'est le monsieur avec toutes les,
1: voilà,
0: tous les trucs là.
1: C'est le monsieur avec tous les
0: instruments. Ah oui, je me souviens avec les tourterelles.
1: Oh, voilà, les tourterelles, l'harmonica portée à la
0: bouche. Ah oui, mais ça avait super marqué ça.
1: Ah, c'était excellent.
0: Parce que c'était, mais il n'y avait pas des feux d'artifice,
1: oui,
0: des trucs comme ça.
1: Il y avait des feux de Bengale.
0: C'était
1: dessus.
0: Vraiment festif quoi.
1: Exactement. Et il voulait faire. C'était l'homme orchestre à lui tout seul. Voilà.
0: Ah ben oui, il avait tous les instruments avec lui. Il y avait le tambour, je crois qu'il
1: y avait le tambour, il y avait la
0: cymbale sur le côté.
1: Il avait un genre de guitare.
0: Et puis un truc, il faisait.
1: Il avait
0: comme les trucs de belle-mère, là, les sifflets de belle-mère. Là.
1: Exactement, et puis il avait un harmonica aussi.
0: Belle-mère, bonsoir.
1: Un harmonica à la bouche, et puis il avait des cymbales, etc. Il avait même des grelots aux jambes et aux bras, je crois.
0: Mais il serait embêté voilà, maintenant avec l'euro.
1: Il savait tout faire.
0: Non,
1: il savait tout faire.
0: Thierry, il serait embêté avec l'euro. Parce qu'il avait des cymbales. Allez, c'est à toi.
1: Alors, j'ai perdu la page, bien sûr, parce que.
0: Je fais bien de meubler un petit peu, Thierry.
1: C'est en direct. Et donc voilà, il commence donc sa carrière au début. Il est ajusteur au début. Il va faire ses études. Oh, c'est pas possible.
0: Je te sens complètement.
1: Excusez-moi.
0: Voilà. Vous avez pas l'image, les amis, mais
1: excellent.
0: Vous voyez,
1: je suis en panique
0: devant
1: totale.
0: Moi, il est en panique
1: voilà,
0: totale.
1: Ça y est. Donc Rémi Bricca débute comme un ouvrier avec un CAP d'ajusteur qu'il obtiendra en 1966 dans une usine, avant de se consacrer à la musique dans les années 70 en tant qu'homme orchestre, en se produisant sur les grands boulevards tout d'abord à Paris. Il fait sa première apparition à la télévision en ayant intégré le petit conservatoire de Mireille. Puis il passe dans l'émission de Philippe Bouvard chez Maxim's au réveillon du 31 décembre 1971. En 72 arrive enfin le premier 45 tours chez Decca avant de se produire sur le Paquebot France entre Le Havre et New York comme invité prestigieux. En 1974, il obtient une licence d'enseignement de musique à l'université de Paris 8. Puis en 1975, il participe à l'Arbre de Noël de l'Élysée en tant qu'homme orchestre.
0: Ah, tu m'as fait peur.
1: Quand même.
0: En tant que sapin de Noël.
1: Il était allumé de partout aussi. C'est peut-être là qu'il a intégré d'ailleurs les feux de Bengale d'ailleurs.
0: Tu m'as fait peur.
1: Le succès va enfin arriver avec son plus grand succès, La vie en couleur, en 1976. Le titre s'est vendu à plus de 250 000 exemplaires. Outre les versions françaises, il a sorti des versions allemandes, La Brits une Pfefferminz et Chanter la vie, Prunze da Aben.
0: Thierry.
1: Ouais, je vais essayer. Non,
0: si à l'époque les LED existaient, je suis sûr qu'il en aurait eu.
1: C'est sûr. Il se produisait souvent dans des kermesses et des fêtes comme le Grand Pardon de la Batellerie à Conflans-Sainte-Honorine en 86 et se déplaçait en DS allongé en CX à 6 roues. C'était un original. Rémi Bricca, en plus de tout ce qui est musical, réalise l'exploit de traverser l'océan Atlantique sur des skis flotteurs propulsés par deux rames. Entre le 2 avril et le 31 mai 1988.
0: Et il avait tous les instruments et tout, non?
1: Non, il avait rien du tout. Il raconte son aventure dans le livre « L'homme qui marche sur l'eau », paru en 1988.
0: Avec quoi tu as dit qu'il a traversé?
1: Avec des flotteurs. Oui, des flotteurs et deux rames.
0: Et il a réussi?
1: Et oui, il a réussi, il a traversé l'Atlantique avec ça. Et il en a fait un livre, bien sûr, « L'homme qui marche sur l'eau », paru en 1990. Puis en 1991, il obtient le prix Victor de l'aventure de l'année pour sa traversée de l'Atlantique. Son livre « L'homme qui marche sur l'eau » aux éditions Artaud obtient le prix de l'Académie de Marine.
0: Donc c'est un grand sportif.
1: C'est un aventurier.
0: C'est un aventurier, mais bon, pour faire ça, physiquement, il faut être pris quand même.
1: Quand même.
0: Tu traverses pas 2 mètres d'eau, quoi.
1: Ben oui. En 1997, il y a la sortie du troisième album, « L'incroyable histoire du Père Noël et de bric-à-brac » chez EMI. La même année, lui est décernée la borne d'or hygiène de l'aventure mère de la décennie. En 1988, donc tu vois, il a pas mal de prix sur son histoire de traversée quand même. En 1998, il se produit dans des villages officiels de tous les stades recevant la Coupe du Monde de football. Et oui, en 1998, on voit Rémy Bricca dans tous les stades de football de la Coupe du Monde.
0: Mais quand tu dis ça, on a peut-être tendance à faire la confusion avec celui qui fait les vidéos.
1: Ah non, Rémy.
0: Rémy, passe en famille. Non, c'est... Bon, c'est pas grave, on le retrouvera après, vas-y, enchaîne.
1: Voilà. Sa tentative de traverser l'océan Pacifique, parce que non seulement il a traversé l'océan Atlantique, mais il veut traverser ce coup-ci l'océan Pacifique, entre Los Angeles et Sydney, débute le 24 avril 2000, avec les mêmes moyens, mais malheureusement, c'est un échec. Il est repêché au sud d'Hawaï le 25 septembre 2000, après 2 mois de traversée et après avoir vu la mort de très très près.
0: Ah ben, et tu m'étonnes.
1: Et oui, il a réussi à traverser l'Atlantique, mais t'imagines, pas le Pacifique.
0: Mais t'imagines sur quoi il était ?
1: C'est un truc de fou. Mais c'est un truc de fou.
0: Quand tu vois que la mer, elle est déchaînée, la Méditerranée, ouais. Elle est déchaînée, alors j'imagine l'océan.
1: Il avait un genre de paddle avec deux flotteurs.
0: Ouais, un paddle des années 70.
1: C'est ça. Bien sûr, sans téléphone portable.
0: Quand t'imagines l'évolution, Thierry, qu'il y a eu, que ce soit pour les planches à voile, que ce soit pour les skis également.
1: Et le matériel audio.
0: Voilà, non, bah, on parle sport là.
1: Et oui, ouais. Mais aussi, en plus, parce oui. que comme il s'est retrouvé à l'eau avec.
0: Ah, il n'avait pas de balise, il n'avait rien.
1: Non, il avait juste son truc de sauvetage, son.
0: Ouais, mais c'est
1: son gilet de sauvetage, quoi.
0: Bon, mais bravo Rémy, mais vous êtes un grand malade.
1: Énorme, c'est un grand malade. En 2002, il sort un best-of chez Sony Music. Et en mai 2008, Rémy Bricca fait une apparition avec Julien Doré sur le titre « Les Limites ». Son dernier album « Pays magique des fêtes et des anniversaires » est sorti en 2015. Depuis 2016, Rémy Bricca maintenant se contente de prestations en tant qu'homme orchestre dans les foires, les animations commerciales, les mariages, etc. etc.
0: Il tourne encore, quoi.
1: Ouais, il tourne encore, mais histoire de se faire plaisir parce que c'est un passionné de musique.
0: D'accord, aussi.
1: Et un aventurier.
0: Ouais, mais tu vois, je suis... Je connaissais pas du tout que
1: d'ailleurs
0: que Rémy Bricca faisait
1: il y a un passage dans le livre où sa femme raconte comment les secours l'ont appelé à la maison, mais
0: je suis certain que vous derrière votre poste aussi c'est la même chose, hein. Thierry, je pense que
1: c'est un métier,
0: c'est ça un petit peu Maxime, parce que on va chercher un petit peu derrière l'artiste que vous avez vu une ou deux fois à la télévision ou vous avez entendu à la radio, ben on sait pas forcément ce qu'il y a derrière l'artiste ou la personne.
1: Ouais, puis et donc, on sait pas comment il a commencé. Lui, il a commencé en tant qu'ajusteur, quoi. C'était un simple ouvrier.
0: Eh bien, ça sera le cas tout à l'heure pour nos deux personnes dont on va parler qui sont en rapport avec la télévision, Thierry. Mais pour le moment, on va écouter ce
1: Rémy Bricca.
0: Ah, bah, on va l'écouter, Rémy.

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0: On se les laissait jusqu'à la fin.
1: Ah, c'est tellement bien ça.
0: Les belles stars.
1: Les belles stars.
0: Sign of the Times.
1: C'est un petit titre charmant. Par des un petit groupe d'anglaises. À l'époque, c'était pas encore les girls band ou les boys band, mais les Belles Stars, c'était un petit groupe de nana bien sympa qui chantait une chanson bien rythmée, bien de voilà.
0: C'est bon? T'as
1: ouais,
0: fini?
1: Ça
0: non, mais de temps en temps, je suis obligé de lui laisser un petit peu le micro pour qu'il s'exprime. Après, il dit ouais, tu parles plus que moi. Donc, je le laisse un petit peu. Ça va mieux?
1: Oui, ça va mieux. Ça y est. Bonne nuit, les petits.
0: J'ai retrouvé pour cet épisode de Backspin des titres qui sont dans les années 80-90. Mais j'ai retrouvé un titre. Si je te dis Andrea, est-ce que ça te parle?
1: Andrea. I am a lover.
0: I'm a lover, exactement. Alors c'est un titre, je me souviens pas si... Ouais, depuis que j'ai dû le jouer peut-être une ou deux fois. Et je suis retombé dessus. Et j'avais envie de le rejouer, bien évidemment, dans cet épisode de Backspin. Andrea, c'est un projet de production italien, de l'Italo Disco, Thierry.
1: Exactement.
0: Hein, constitué en 1985 par Dario Farina Production. Dario est né en Égypte en 1950 et Michael Hoffman, qui est le producteur. Ils seront surtout connus donc pour le hit I'm a Lover, qui quand même a atteint en France la place numéro 6 du top 50 et numéro 9 aux Pays-Bas.
1: Oui, quand même, hein.
0: Ah ouais, non, mais
1: c'est... Alors moi, je me rappelle de la pochette, c'était une bande dessinée où il y avait un gars avec une tête un peu endormie et il y avait une bulle comme une bande dessinée et dans la bulle, il y avait marqué « I'm a lover ».
0: C'est ça. Et Dario Farina, donc, qui a produit Andrea avec « I'm a lover », a aussi été à l'origine également du projet Richie et Poveri. Il a écrit pour eux.
1: Quand même.
0: Voilà. C'était la petite info de ce titre qu'on va se faire le plaisir de s'écouter là dans Backspin. Souvenez-vous, les amis.

0: Ça swing bien, ça, hein, c'est
1: dingue. Oui.
0: TTDA en français.
1: TTDA.
0: Non, ça n'a rien à voir avec PPDA. Ah, hein.
1: Non.
0: Alors, rien à voir.
1: Bah, d'ailleurs. Il avait des tresses, d'ailleurs, je me rappelle. Il avait des super tresses.
0: Qui ça?
1: Terrence Stress Derby.
0: Dance Little Sister. Ça fait bouger un petit peu et ça fait du bien. Hein, vous êtes dans votre moment détente dans Backspin. Le voyage spatial temporel. Musical Thierry.
1: Oui.
0: Dans les années 80-90.
1: Et 70.
0: Et 70, puisqu'on l'a vu avec Rémi Brical, qui a traversé l'Atlantique avec des skis ou je ne sais quoi. C'est un grand malade. Thierry, on a dit que j'allais, on allait parler de deux personnages de la télévision. Le tout premier. Non, c'est un homme. C'est un homme. Et je pense que ce que je vais mettre derrière devrait te mettre, et vous aussi, derrière votre poste, sur la voix de la personne dont on va parler.
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3: Bonjour.
4: De qui allons-nous parler, Thierry?
3: Bah, Yves Mourouzi.
4: Yves Mourouzi, bien évidemment. Parce que ça fait, il fait partie des présentateurs du journal qui ont énormément marqué la télévision et fait évoluer également.
3: Voilà, surtout en apportant son style, un style différent.
4: Unique.
3: Voilà,
4: un style unique. On va le voir dans le petit portrait qu'on va dresser sur Yves Mourouzi, qui est né un 20 juillet à Suresnes et qui est décédé en 98, en avril 98 à Paris, un journaliste français de télévision et

0: faire un petit stage, quoi. En mai 68, il réalise sa première interview télévisée. Donc 67, il fait son stage. 68, il réalise sa première interview télévisée en interrogeant le ministre de l'Éducation nationale, Alain Perfit. C'est pas rien.
1: Déjà à l'époque.
0: Ça fait un an qu'il faisait le stage. Le 6 novembre 1968, il présente pour la première fois le journal de 13h. En 74, Yvon Ruzzi et Félix Lévitant, co-directeur du Tour de France, suggèrent l'idée d'une arrivée sur l'avenue des Champs-Élysées à Paris. Montrouzy contacte personnellement le nouveau président de la République, Valéry Giscard d'Estaing, pour qu'il lui donne son accord. La première arrivée du Tour de France sur les Champs-Élysées se déroule donc le 20 juillet 1975. Ça veut dire que Yvon Ruzzi a contribué à ce que le Tour de France arrive sur les Champs-Élysées. C'est quand même un truc de fou, quoi. Il est présentateur du journal, quoi. Mais ça s'arrête pas là. De 75 à 81, il est présentateur et rédacteur en chef du journal IT1 sur 13h, puis sur TF1 Actualité, aux côtés successivement, de Claude Pierrard, Michel Denisot, Jean-Pierre Pernaut, et à partir de 1981, du journal de 13h de TF1 en duo avec
1: Marie-Laure
0: Augry.
1: Le duo magique de TF1.
0: Alors, ils se sont permis surtout Yves Mourouzi s'est permis des choses, des accoutrements sur le plateau qu'aucun journaliste à l'heure actuelle oserait faire.
1: Je me rappelle d'une présentation tout en blouson noir tous les deux.
0: C'était
1: énorme.
0: Et puis, pas seulement les accoutrements qu'il prenait de temps en temps. On se souvient du casque qu'il avait pris à la privatisation de TF1. Lui, ça me fait ni chaud ni froid. Et donc, il a aussi énormément voyagé en faisant des directs de pays, comme par exemple sur la place Rouge de Moscou, en Pologne en 77, sur la place Tiananmen à Pékin en 79. C'est ainsi que des quatre coins du monde, il lance son célèbre bonjour.
1: Voilà, exactement. Et puis c'était le premier présentateur du journal télévisé qui ne présentait pas toujours assis, tiré aux quatre épingles, sans bouger derrière la table. Il se mettait debout, il s'asseyait sur la table, il se permettait beaucoup, beaucoup de...
0: Je pense que on a de très bons journalistes, Thierry.
1: Tout à fait.
0: Mais je pense qu'il n'y a personne qui est allé dans ce sens-là. Surtout à l'époque, évidemment.
1: L'époque.
0: Donc, il présente certains de ses journaux dans des lieux insolites également, pas seulement dans des pays, mais dans des lieux insolites, des blogs opératoires d'où les téléspectateurs peuvent suivre en direct l'opération d'un malade à cœur ouvert, une centrale nucléaire, un sous-marin en plongée, un porte-avions de la marine française, à bord du Concorde pour l'inauguration, et également au stade Geoffroy Guichard à Saint-Étienne, le jour du quart de finale de la Coupe d'Europe des clubs champions contre Liverpool. Alors, c'était en 77.
1: Alors, puisque tu viens d'en parler, moi j'y étais, j'étais présent quand il a présenté le journal de 20h, puis il a enchaîné avec une émission de variété sur le porte-avions Foch. Et j'y étais, c'était en 1980.
0: T'étais quoi? T'étais mousse?
1: Et j'ai travaillé à cette époque-là en tant qu'électricien sur les porte-avions. Et je l'ai vu Mourouzi, j'ai vu Samantha Fox, etc. Tous les artistes de l'époque.
0: Ah ouais, depuis. Et c'était quand ça?
1: Je suis tombé en 1987, l'été
0: 87. L'été depuis 87, tu me parles de Samantha Fox.
1: Exactement.
0: Bah, t'as marqué, hein?
1: Ah bah oui.
0: Bon, il va falloir la trouver, Samantha. Samantha, si vous les écoutez. Samantha, if you're listening backspin, come on.
1: Come with us.
0: Come to see my friend Chitty.
1: Yes.
0: Okay, Samantha, thank
1: I'm
0: you very much.
1: You.
0: Thierry, on parle d'Yves Mourouzi. Est-ce que tu...
1: Il a fait une chanson, bien sûr.
0: Tu te souviens d'un titre dans les années 80
1: De
0: Polar Castle, exactement. 19. Donc, il y avait la version anglaise qui passait un petit peu partout dans les discothèques et en radio également. C'est vrai qu'on a plus... Donc, on comptait autant les radios que les discothèques. Et puis, il y a eu la version française avec la voix d'Yves Mourouzi dessus. Et c'est ce qu'on va proposer à nos auditeurs parce que c'est quelque chose, à mon avis, qu'ils n'ont pas entendu. Au moins depuis... Même plus loin. Tu es d'accord avec moi? Allez, on s'écoute Polar Castle 19 version française avec Yves Mourouzi.
2: En 1965, la guerre du Vietnam ressemblait à n'importe quelle autre guerre, mais n'avait rien à voir.

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0: les années 80-90 dans Backspin, partout en France, Thierry, dans toutes les régions de France.
1: Et de Navarre.
0: Et de Navarre.
1: Et de Belgique. Et
0: nos amis européens également, les saluts, l'Angleterre, la Belgique, tu viens de les citer.
1: Les Tom-Tom et les Dom-Dom
0: également. On les salue, on les embrasse, bien évidemment. Avec, là, on en finit avec Michael McDonald.
1: Alors, ne pas confondre avec
0: non,
1: Donald,
0: bah,
1: bien
0: non.
1: sûr. Ouais, parce que, bah,
0: non, parce que lui, c'est Sweet Freedom.
1: Voilà.
0: Voilà le titre.
1: Ouais.
0: Entre autres, grand artiste Michael McDonald.
1: C'est Sweet Freedom.
0: Oh là là, ça y est, il dérive.
1: Désolé.
0: Bon, allez, Thierry.
1: Allons-y.
0: Tu dis plus rien, c'est ta rubrique. Ah oui, bah, il va falloir qu'ils tiennent le coup. Hein. Allez, Thierry.
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0: Non, je rigolais parce que j'avais compris un autre mot.
1: Mais
0: tu
1: oui,
0: as bien compris.
1: Bien sûr.
0: Voilà, peut-être que tu l'as fait exprès aussi.
1: Je vais vous parler d'un chanteur donc, que vous avez tous connu, bien sûr.
0: Pas gayé.
1: Il s'agit de Nino Ferrer. Voilà, notre ami Nino Ferrer.
0: Tu as fini. Ça y est, mais donc, merci Thierry, c'était sympa. Franchement,
1: voilà,
0: t'as fait un travail de folie. T'as fait un truc que jamais dans Backspin de la saison, tu l'avais fait.
1: La rubrique la plus rapide du monde.
0: On écoute Nino Ferrer tout de suite.
1: Donc Nino Ferrer est le nom de scène, d'Agostino Nino Arturo Ferrari.
0: Eh oui. Ouais, bah, il a bien fait, ça s'appelait Nino Ferrer, ouais, ça aurait été embêté.
1: C'est plus simple, c'est plus
0: embêtant,
1: simple.
0: T'imagines le présentateur télé, le mec il commence à 8h30 en train de dire le nom. Allez,
1: donc,
0: vas-y.
1: Donc Nino Ferrer est un auteur, compositeur et chanteur italien, né le 15 août 1934 à Gênes et décédé le 13 août 1998 à Saint-Cyprien. Il était capable de jouer de la basse, de la guitare, du banjo, du piano, de la contrebasse et de la percussion. En 1968, il achète une maison de style colonial à Rueil-Malmaison. La Martinière, à côté de la jonchère qu'il a fait équiper d'un studio d'enregistrement. Cette propriété lui rappelle tout simplement la Nouvelle-Calédonie, sa terre d'enfance. En cet été, un été très chaud à la Martinière, il y a Kinou, l'ange secrétaire qui veille sur lui, qui sera son épouse à jamais, et Radia Fry, une américaine qui fréquente les milieux artistiques. Il est bien au milieu de ses femmes. Il crayonne ce qu'il voit. C'est un endroit qui ressemble à la Louisiane, à l'Italie. Il y a du linge étendu sur la terrasse, et c'est joli. On dirait le sud, le temps dure longtemps.
0: Me rappelle une chanson, ça.
1: Exactement. Sauf que c'est en anglais qu'il l'écrit, lui. Voilà. Il est à l'époque sous contrat chez Barclay. La maison de disques ne veut plus de ce caractère ombrageux. Il présente pourtant un beau jour une maquette qu'il a lui-même produite en Angleterre. South. Donc, en anglais, c'est le sud. Mais en anglais. Nino, lui, ne cède pas. Ce sera en anglais, sinon rien. Barclay le lâche. Et lui veut faire un disque à deux voix avec la belle Radia. Il contacte alors son ami Richard Bennett. Il est alors chez CBS. Il établit un contact en or à son ennemi de jeunesse. Et l'album s'ouvre avec South, mais malheureusement, il ne se vendra qu'à 60 000 exemplaires. Une énorme déception pour Nino, qui fondait beaucoup d'espoir dans cette chanson en anglais, langue dans laquelle il voulait orienter sa carrière désormais. Car il pensait que pour être à la mode, il fallait chanter dans la langue de Shakespeare. Les producteurs, voulant quand même rentrer dans leurs frais et sentant tenir une pépite, obligeront Nino à sortir le 45 tours du Sud en français. Et le succès, bien sûr, va s'envoler avec le 45 tours se vendre à plus d'un million d'exemplaires. Ce qui, dans les années 70, produit une fortune colossale, d'autant plus que Nino Ferrer est le producteur du disque, pas seulement l'auteur, compositeur et interprète. Quand même. Il devient richissime, mais vraiment richissime. Mais cela ne le satisfait pas. Il refuse le succès comme l'insuccès, souligne Christophe Comte. Le Sud, chanson du bonheur de vivre, des belles choses de la vie, avive ses blessures, ravive son sentiment d'échec. Étrange personnalité que celle de Nino Ferrer. Le disque suivant, Suite en 9, ne se vendra qu'à 1000 exemplaires. Une catastrophe morale pour cet artiste.
0: Ah bah, tu m'étonnes,
1: sensible.
0: Attends, il fait un carton avec un titre et l'autre
1: après,
0: il se mange
1: voilà.
0: Complètement. Heureux.
1: Quelque temps plus tard, après avoir un moment pensé s'exiler aux États-Unis, Nino Ferrer va découvrir le Lot. Il est au paradis, il le dit, il le pense. Il s'installe à la Taillade en 1977. Les disques qu'il a enregistrés juste avant et ensuite ne marcheront jamais. Au fond du gouffre, il abandonne la chanson et se met à la peinture. Un surréalisme naïf et ardent. Pamelu dans des paysages bucoliques. Il est tendre et doux, amical avec ses voisins, beau bon père, fils et manque de textes de son papa, de jolies chansons, et qui malheureusement, ne saura pas survivre à la mort de sa maman et il se suicidera malheureusement
0: Nino Ferrer
1: dans sa propriété de Saint-Cyprien.
0: Excellent titre, le sud de Montiti.
1: Très, très, très,
0: oh,
1: beau,
0: bah
1: très
0: oui.
1: Beau titre, magnifique.
0: Un slow, il fait partie des plus grands slows.
1: Des grands classiques.
0: Des grands classiques des slows. On va l'écouter tout de suite.

0: Te souviens-tu de ce titre, Thierry, à l'instant? Non, pas du tout.
1: Je me souviens de l'artiste Yaz.
0: Colquette. Le groupe Colquette avec Yaz à l'intérieur. Tu savais que Yaz avait été... pas costumière. Elle faisait les vêtements pour
1: Madonna.
0: Pour George Michael.
1: George Michael.
0: Oui.
1: Ah ouais.
0: Et on lançait des choses, nom de Dieu. Dans cette émission. C'est du plaisir. En plus, je baisse pas le bon bouton. Il y a toutes les musiques qui arrivent derrière nous. Personne s'en est aperçu de toute façon.
1: Pas du tout.
0: Personne a bronché.
1: Voilà,
0: hein.
1: Voilà,
0: ne me dites pas, t'es en train de faire n'importe quoi. Non, laissez-moi dans ma crotte.
1: Voilà, exactement.
0: Thierry, on va parler du deuxième personnage. Tout à l'heure, on a parlé d'Yves Mourouzi. N'est-ce pas?
1: Oui.
0: Donc,
1: ce coup-ci, c'est une femme.
0: C'est une femme. C'est vrai que j'aurais pu mettre les femmes au début, mais ça m'a arrangé par rapport à ma prog musicale que j'avais mise. Voilà. Pour tout vous dire, c'était pas faire passer Yves Mourouzi avant la personne dont on va vous parler là tout de suite.
1: Alors, c'est une comédienne.
0: Comment vous voulez? J'essaye, vous voyez, un petit peu, chaque émission, de cacher un petit peu mes fiches pour avoir un petit peu de suspense pour lui faire découvrir des trucs. Mais c'est plus fort que lui, c'est un vrai gamin. Je laisse les feuilles, je tourne le dos et regarde ce qu'il y a sur les feuilles. Tu devais tricher à l'école, toi, mais alors un truc
1: jamais.
0: De malade. Arrête.
1: Jamais.
0: C'est cela même, oui, tout à fait.
1: C'est moi qui ai inspiré les sous-doués, le film.
0: Oui, évidemment. On ne sait même pas si c'est pas toi qui l'as écrit d'ailleurs. Alors Thierry, on va parler donc de cette personne. Le mieux, c'est de faire écouter un petit truc à nos amis qui va les mettre sur la voie, bien entendu.
2: C'est tant mieux parce que je ne ferai pas ça tous les jours.
0: Ah bah oui. Alors oui. C'est tant mieux parce que c'est de qui c'est.
1: Qui c'est?
0: C'est Marie-Pierre.
1: Cazé.
0: Marie-Pierre Cazé, donc qui a marqué les années 80 avec cette pub. On va dire un produit qui sert à faire enlever la poussière. Mais c'était pas seulement le produit qui nous faisait rire, mais c'était la publicité parce qu'elle enfilait un grand tablier qui ressemblait à un chiffon de poussière géant et elle l'avait attaché autour du cou et elle prenait son élan
1: et puis
0: devait en fait dépoussiérer une table qui devait faire au moins en étendue sud de 20 km et elle devait prendre son élan donc essuyer toute la table avant bien sûr elle avait passé le fameux pchit.
1: Voilà.
0: Le pchipchit. Tu l'utilises pas à la maison, le pchipchit?
1: Non.
0: Partout en France, on l'écoute, on utilise. Tu veux pas, chérie, tu veux pas aller me chercher le pchipchit sous la pile?
1: Le
0: pchipchit. Alors, le pchipchit peut être plusieurs produits. En tout cas, celui-là a enlevé la poussière. Alors, Marie-Pierre Cazé a fait ses études au Conservatoire de Lyon et au cours Simon. Elle commence à rencontrer le succès grâce à quoi? Tu le sais, toi?
1: Pas du tout.
0: À ses rôles de femme de ménage dans les émissions télévisées Coco Boy. Cocorico Boy et Cluedo. Ah, tu vois.
1: Effectivement, Cocorico Boy, le collard au chaud d'abord, et après Cocorico Boy. C'est vrai. C'est elle qui lançait les pubs d'ailleurs, ou la Playmate, ou un truc comme ça. Là.
0: Alors, elle a fait partie de ces comédiennes comme Florence Blo qui se sont fait connaître du grand public en apparaissant dans une publicité à la télévision. En 84, elle joue dans un spot publicitaire pour le dépoussiérant bip de la firme Johnson, où habillée en femme de ménage, donc elle se laisse glisser sur le ventre tablier ouvert. Sa réplique, et c'est tant mieux parce que je fais pas ça tous les jours, qu'on met régulièrement dans l'émission.
1: Avec son air un peu, on va dire, endormi quand même.
0: Ce petit slogan a rencontré un franc succès chez les téléspectateurs la même année. Elle s'essaie aussi à la chanson avec un 45 tours Sexy Varoum.
1: Ah ouais?
0: Oui.
1: Ouais, super.
0: Oui.
1: Super.
0: Bon, apparemment, ça n'a pas marché.
1: En fait, elle a un peu le même parcours que la mère Denis. Elles ont un parcours avec des pubs. On se rappelle d'une expression.
0: Oui, non, mais la mère Denis n'a pas chanté.
1: Ici.
0: Ah!
1: Et si, elle a chanté, justement.
0: D'accord.
1: Eh oui, elle a chanté.
0: Un truc breton. Hein,
1: ouais, et comme Jeanne Calment d'ailleurs, elle a fait une chanson.
0: Ah ouais?
1: Eh oui!
0: C'est un remix.
1: Funky Mami. Funky Mami, c'est
0: ça. Marie-Pierre Cazé incarne également un rôle de concierge grincheuse dans la série télévisée Marc et Sophie, diffusée pendant 5 saisons de 87 à 91. Marie-Pierre Cazé a également interprété plusieurs one-man shows. Elle incarne Tante Lucienne lors de la saison 7 de la série En Famille de M6. En Famille, c'est une série télévisée française, Thierry, diffusée principalement l'été sur M6 et mettant en scène la famille. Le Kervelec.
1: Exactement.
0: Voilà, alors elle s'intéresse à tout, à l'archéologie, à la numismatique à l'astronomie.
1: C'est les pièces.
0: Tout la passionne. Je parle aux fleurs aussi. D'ailleurs, j'ai une plante qui a 25 ans. Je lui parle et je lui caresse les feuilles tous les jours. Alors, on lui a posé la question, pourquoi la publicité pour Please que vous avez tournée en 84 Oui, pardon, j'ai oublié. Mais c'était passé. A-t-elle autant marqué les esprits au point que l'on vous en parle encore? Eh bien, elle répond parce qu'à l'époque, le second degré en publicité était rare. Seules des femmes sirènes étaient embauchées pour vendre du détergent. Même Jeanne Moreau, que j'avais croisée sur un tournage, m'avait raconté qu'elle se précipitait devant la télé dès que la pub passait. C'est pour dire. Les gens allaient voir la pub qu'elle faisait. Voilà, bah, c'était le petit...
1: Le petit clin d'œil sur la publicité des années 80.
0: Et puis surtout des personnes qui ont marqué, comme tu disais tout à l'heure aussi, également la mère de Denis.
1: Exactement.
0: Ça, c'est bien vrai.
1: C'est bien vrai, ça.
0: Ben bah, oui, ça. Voilà, c'est resté, évidemment. C'est resté, évidemment. Allez, on continue en zik.
1: Voilà.
0: Allez, direction Little Disco, on va se bouger un petit peu le popotin. Bienvenue dans Backspin, si vous venez de nous rejoindre les amis, les années 80-90 avec Thierry pendant 2 heures. Ouais. C'est chaque semaine et là c'est du Little Disco avec Future Brain. Merci pour Danaro.

0: plonger dans les années 90, on est tiré là, avec Just a Funk.
1: Just a Funk.
0: Say it again. Alors, c'est la version radio qu'on entend, la version qui passait en boîte était un petit peu, je l'ai trouvé, voilà,
1: un petit peu mieux.
0: Un peu plus gros peut-être. Voilà, après,
1: plus...
0: on peut pas en radio non plus passer des titres régulièrement qui font à peu près 6 minutes,
1: ouais,
0: un truc comme ça, tu vois.
1: Un qui bougeait pas mal juste avant.
0: Ouais, oui, oui. Et puis, bon, on essaye de passer le plus de titres possible. Tic-tic.
1: Je suis pour l'éclectisme, comme disait...
0: Parle bien devant ton micro.
1: Je suis pour l'éclectisme, comme il disait Tournée Ménage.
0: Comme il disait
1: Tournée Ménage.
0: Comme il disait. Thierry.
1: Oui.
0: Je crois que normalement...
1: Normalement.
0: C'est bien ce que je pensais.
1: C'est bien, oui. C'est bien ce qu'on pensait.
0: Mais non, mais il y avait un truc qui me chatouillait l'oreille. C'est vrai. Il va falloir y aller.
1: L'horloge de la... va s'arrêter le...
0: Voilà.
1: Et toi,
0: tu vas aller te coucher.
1: Et non.
0: Les amis, on vous remercie infiniment pour la fidélité que vous faites à cette émission qui vous divertit chaque semaine. Les années 80-90, les anecdotes, Thierry, tes rubriques. Nos auditeurs, je pense, se régalent, vous en France, en Europe et à l'autre bout de la planète. On vous fait des bisous. Et on vous dit la semaine prochaine. Tout à l'heure, on a écouté, au fait, Will Smith, une remix absolument géniale de Monsieur Stéphane Seroussi. Et parce que Stéphane, Steph, on l'adore. Nous, on l'adore dans Backspin. LCD, Thunderground et Laurent Voulzy, composé par Monsieur Stéphane Seroussi. C'est la cerise sur le gâteau. À bientôt, les amis. On vous fait des bisous. Salut.

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0: De 1965 à 1995, Guy Lux a produit et présenté des émissions de variété très appréciées par les téléspectateurs et les artistes. Nous évoquerons la suite des années 70 avec Ring Parade et System 2, Top Club, puis les années 80 avec Cadence 3.

0: Et quand on quittait une télévision comme ça, on était heureux.
1: Nicoletta.
0: Que moi, maintenant, quand je vois la télévision, j'ai l'impression d'aller à une guerre. C'est comme si j'allais faire une petite guerre. C'est-à-dire, qui y aura? Comment ils vont me recevoir? Quelle ambiance il va y avoir? Combien de temps ça va mettre? Est-ce que je vais pouvoir entrer chez moi de bonne heure? Est-ce que je vais être bien filmé?
2: Je me sens pas à ma place dans une émission de variété.
1: Daniel Guichard.
2: Parce que peut-être on se marre pas beaucoup, quoi. Moi, j'aime bien quand on rigole. Aller à la télévision pour faire des émissions où on n'est pas obligé de vendre quelque chose, c'est sympa. Mais le seul problème, c'est que lorsqu'on fait des émissions, il faut que les retours soient là le jour où on en a besoin. Or, les retours n'étant pas là, il vaut mieux pas y aller.
1: Léla Milsik, une des coproductrices des émissions de Guy Lux.
3: Toutes les émissions de variété se copient. Ce sont des copies de ce qui a été fait. Les producteurs d'aujourd'hui, se servent des artistes, évidemment, qui font de la promotion. Mais la seule chose, la seule critique, si j'ose dire, que je pourrais faire, c'est que personne n'a rien inventé de mieux ou de plus que faisaient les Carpentier ou Guy Lux.
4: Des concepts qui ont un certain monopole.
1: Frédéric François.
4: Ont pris la place. Et donc, on vous impose des choses. Et ces émissions de variété tentent à un peu s'estomper, à disparaître.
1: Le réalisateur de télévision, Abderrisker.
5: Quand il voyait ces derniers temps ce qu'on accepte aujourd'hui à la télévision, il avait l'impression d'être lui un esthète. Et ça, c'est le jugement qu'il portait sur la télévision de notre temps actuel. Lui, il savait qu'il était un esthète par rapport à la simplicité de son travail, à la beauté de sa propre vérité. Tout était artificiel et l'esthétisme, il se retrouvait dans sa manière d'être avec les gens qu'il présentait au public.
1: Daniel Guichard.
2: Il avait tout autour de lui une équipe, parce que on parle beaucoup de Guy Lux, mais c'est vrai qu'il y avait Jacqueline Duforest, il y avait Léla Milsik, c'était des femmes qui étaient derrière et qui ont fait les programmations et qui elles avaient un goût, certains sur le choix, de façon à ce que les émissions soient équilibrées, parce que quand on regarde des émissions de variété, il y avait tous les genres, mais les genres s'enchaînaient quand même, et ça passait vite et bien.
1: Nicoletta.
0: Moi, ce qui me plaisait chez Guy Lux, c'est que j'ai rencontré des gens comme ça, ils sont devenus des copains. Les Rolling Stones, les Alice Cooper, les stars américaines internationales à l'époque, elles étaient nommées en même temps que nous. On se retrouvait chez Guy Lux, où s'en semblait, il n'y avait pas de clivage, il n'y avait pas de racisme professionnel. Il n'y avait pas celui-là est ringard parce qu'il est vieux, celui-là il chante pas la bonne chanson qu'il faudrait, celui-là il a pas le style qu'il faudrait pour être estimé ou respecté. Ça n'existait pas, ça. C'est une différence de couleur musicale. On n'en parlait pas. Ça n'existait pas.
1: Mario Dalba, directeur artistique.
6: Quand on regarde les émissions maintenant avec le recul et qu'on s'aperçoit de la panoplie incroyable de gens qu'il a eu dans ces émissions, c'est tout à fait extraordinaire.
1: Le photographe Jean-Louis Rancurel.
7: Cette osmose entre des jeunes débutants et des artistes, voire des gens de métier confirmés, ça c'est la magie Guy Lux.
1: Stone.
8: Il y avait plein de chanteurs, d'animateurs, de comiques. J'ai rencontré Coluche grâce à Guy Lux, quelque part, à force d'attendre, qu'on n'avait rien d'autre à faire, donc on finissait par se parler, discuter, alors que dans un autre cadre, on n'aurait sans doute jamais eu cette occasion-là, quoi. Et ça, c'est quelque chose que j'ai apprécié, du fait de pouvoir rencontrer des gens que j'admirais à l'époque, que j'admire toujours, et de pouvoir créer une amitié éventuelle, quoi, grâce à Guy Lux.
1: Frédéric François.
4: On rencontrait tout le monde, en fait. Tout le monde était présent. C'était la fête. Les imprésarios étaient là. Les managers, les attachés de presse, tous les artistes. C'était inimaginable. Moi, je venais de ma petite Belgique, hein, comme ça. Je commençais ce métier. J'avais jamais vu autant de stars sur un plateau. C'était phénoménal. Et je comprends pourquoi toute la France, toute la Belgique, à mon avis, toute la Suisse était devant leur téléviseur scotché, parce que c'était des émissions grandioses. Tout le monde était là. C'était, et tout style confondu et tous les tubes du moment, en fait. C'était pas seulement des concepts ciblés avec des inconnus, en fait. La maison est...

0: Les émissions
1: Daniel Guichard.
0: Qu'il y a depuis aujourd'hui, mais depuis un certain nombre d'années, elles sont en boîte, elles sont enregistrées. La technologie permet de faire plein de choses, donc elles sont un peu plus froides. Les spectateurs qui sont là viennent regarder comment on fait une émission de télévision. Ils viennent pas participer à une émission de télévision.
1: Hervé Villard.
2: Aujourd'hui, il existe d'autres émissions. Mais elles sont entrecoupées, elles sont montées, elles sont moins authentiques.
1: Nicoletta.
3: Les producteurs font des émissions, mes enfants, pour récolter des parts de marché et vendre le plus cher possible, grâce à l'écoute maximum qu'ils peuvent obtenir, les espaces publicitaires. Il n'y a pas de vocation artistique dans tout ça, même sur le service public.
1: Jane Manson.
4: Bon, moi, je estime qu'aujourd'hui, la télévision est 10 fois plus bas que à cette époque-là.
1: Suite à la privatisation de l'ORTF avec TF1, Antenne 2 et TF1-3, de janvier 75 à juillet 76, Ring Parade et Système 2.

0: c'était moi.
1: Sim.
0: De temps en temps, je voyais un monsieur très grave arriver, ou une dame extrêmement sérieuse, en plein milieu des répétitions, et Guy Lux s'éloignait, j'entendais quand même des éclats de voix. Mais moi, c'était pas mon rôle de m'en mêler, je n'avais aucune participation dans ces productions.
2: Celui qui m'a prié de quitter la télévision, je peux le nommer parce que j'ai mon franc-parler, je le vois pas, je vous l'ai dit, c'est Pierre Desgroupes. Et le jour où j'ai rencontré le président Mitterrand, homme ô combien sympathique, qui m'a reçu 3 fois, alors qu'aucun président de droite ne m'avait jamais reçu une seule fois. Et il m'a dit, mais mon cher Guy Lux, c'est pas moi qui vous ai demandé de partir. C'est quelqu'un qui, comme beaucoup autour de nous, autour de vous, autour de moi surtout, court devant les roues. Et vous allez revenir.
3: Les chaînes,
1: les Casarailles,
3: chaque fois les écartaient peut-être, mais pour un petit moment, parce qu'il manquait. Parce qu'il savait très bien que les audiences que Guy a fait dans le temps, personne ne faisait. Il avait des audiences extraordinaires. Alors, il l'écartait pendant un moment et après, il le reprenait.
1: Frédéric François.
4: Toutes ces émissions avaient du succès. Donc, bien sûr, on a pu le virer une fois, mais on l'a repris. On l'a viré une deuxième fois, mais on l'a repris. On l'a viré une troisième fois, mais on l'a quand même repris. Et ça veut dire que ces émissions correspondaient au goût du public et que le public attendait, mais vraiment avec impatience, ces émissions. Moi, ma petite famille qui était en Belgique, on attendait ce jour avec impatience. Toute la famille était devant la télé et on regardait son émission de variété.
5: Il est en public d'ailleurs.
6: Je suis très heureux de faire cette émission, mon cher Guy, parce que ça fait longtemps que j'avais envie de revoir ton retour sur nos écrans de télévision. Et je suis vraiment heureux que tu aies fait un retour magistral et grandiose comme tu as fait. Voilà.
5: Grâce à toi, il y a beaucoup d'artistes comme toi.
0: En ce qui concerne Guy Lux,
1: André Bézu,
0: je pense qu'il y a un immense vide. Un immense vide. Parce qu'il a réinventé en permanence la télévision, en la modernisant, en faisant de l'interactif, en mettant un jeu pour intéresser les gens. Il a tout inventé, absolument.
1: L'humoriste et comédien Olivier Lejeune.
7: C'était un inventeur, et un concepteur, et c'est peut-être ce qui manque maintenant. C'est que maintenant, on aligne des séquences, mais il n'y a plus une âme derrière. Il n'y a pas quelqu'un qui voulait s'amuser, séduire le public, le faire rêver.
1: Daniel Guichard.
8: Guy Lux, il aimait la variété, il aimait les jeux, il aimait les spectateurs, il aimait les téléspectateurs, il aimait les gens qui étaient avec lui, et ça transparaît, et ça c'est très important. On peut pas faire des émissions dites populaires en faisant des brochettes et en mettant les gens les uns derrière les autres en disant on va prendre des noms, on va prendre des téléspectateurs et on va faire une émission. C'est difficile à réaliser.
1: Rika Zaraï.
3: C'était vraiment un concepteur des idées et surtout parce qu'il avait le sens, ces sens populaires qui ne s'acquièrent pas par études. Il faut l'avoir ici dans le ventre pour sentir, pour être en osmose avec le public et sentir, savoir qu'est-ce que le public va aimer, qu'est-ce que le public va suivre.
1: André Torrent.
9: Il y avait très très peu de chaînes de télévision, donc il y avait très très peu de moyens d'arriver devant les caméras. Alors, si on n'était pas dans les petits papiers de Guy Lux et Jacqueline Duforest, ou des Carpentiers, ou de Daniel Gilbert, bon, il y avait vraiment pas beaucoup de chances d'acquérir une certaine notoriété. En tout cas, il fallait faire une croix sur la télévision et espérer qu'une radio aide à vous faire connaître, ou alors il fallait faire ce que Jacques Brel disait, tu veux chanter, tu chantes.
1: Mario Dalba, directeur artistique.
10: Quand on regarde les émissions maintenant avec le recul et qu'on s'aperçoit de la panoplie incroyable de gens qu'il a eu dans ces émissions, c'est tout à fait extraordinaire.
1: Le photographe Jean-Louis Rancurel.
11: Cette osmose entre des jeunes débutants et des artistes, voire des gens de métier confirmés, ça c'est la magie Guy Lux.
1: Stone.
12: Il y avait plein de chanteurs, d'animateurs. J'ai rencontré Coluche grâce à Guy Lux quelque part, à force d'attendre, comme on attendait, qu'on n'avait rien d'autre à faire, donc on finissait par se parler, discuter, alors que dans un autre cadre, on n'aurait sans doute jamais eu cette occasion-là, quoi. Et ça, c'est quelque chose que j'ai apprécié. Du fait de pouvoir rencontrer des gens que j'admirais à l'époque, que j'admire toujours, et de pouvoir créer une amitié éventuelle, quoi, grâce à Guy Lux.
13: Il avait quand même un grand pouvoir, Guy Lux,
1: hein. Il
13: fallait le dire. Il y avait beaucoup de monde qui avait peur, beaucoup de monde qui croyait pas qu'ils allaient avoir sa faveur et le connaître.
14: Eh bien, chère baronne.
15: Oh! Ah!
14: Chapeau, grand fripounet.
0: La baronne de la Tronchambier.
1: Ah, Sim.
0: Oh là là, quelle belle femme. Elle me ressemble étrangement, bien sûr. Elle a le même visage aussi séduisant que moi.
14: Je me suis fait faire un lifting, j'ai tout fait remonter. Vous devriez en faire autant.
15: Je sais pas quoi d'ailleurs, enfin, entre parenthèses.
14: Oui, vous me parliez de cinéma. Je n'ai pas eu le temps car je me suis mariée.
15: Ah bon?
14: J'ai été mariée
15: c'est
14: trois
15: pas,
14: fois.
15: C'est inaperçu, ça.
14: Oui, c'est inaperçu. Pour moi aussi, parce que je suis encore jeune fille. Je ne sais pas ce qui s'est produit.
0: Les sketchs étaient la plupart du temps de moi, puis d'autres amis aussi qui écrivaient pour moi. Et Guy Lux était simplement le producteur de la baronne, quoi. C'était son macro, en somme.
16: Voici Prague, une chanson écrite, interprétée au piano et chantée par Rika Zaraï.

0: elle était de très très mauvaise foi.
1: Rika Zaraï.
0: Alors, il commençait, les règles n'étaient pas claires, il voulait absolument que ça fonctionne, mais c'était pas réglé vraiment comme il fallait. Et après, de mauvaise foi, il soutenait mordicus que... Bon, alors, nous, on riait après, ses amis, ses vrais amis, on connaissait très bien que, finalement, que c'était un homme extraordinaire, avec un cœur d'or. Et on le regardait faire avec sa mauvaise foi, et on riait. Et à la fin, quand on riait, quand on était décontracté, il a fini par rire lui-même de sa mauvaise foi.
2: Il était aussi comédien que de Funès. Quoi.
1: André Bézu.
2: Il avait la même mauvaise foi que de Funès.
3: Il mettait son grain de sel partout, bien entendu.
1: Sim.
3: Ah, toujours avec un peu, parfois, certaines mauvaises fois. Mais c'était plus drôle qu'autre chose, quoi.
1: Pascal Brunet.
4: En tant que producteur, c'était quelqu'un de surprenant. Il pouvait vous changer le conducteur d'une minute à l'autre. C'est-à-dire qu'on avait répété, il arrivait, il disait, non, on fait pas ça.
0: Disons qu'il se permettait pas d'avoir autant de mauvaise foi avec ses présentatrices femmes.
1: Rika Zaraï.
0: Il râlait, mais il râlait plutôt de côté, comme ça, sans vraiment asséner ou crier ou insulter. Avec les hommes, c'était un peu plus rude.

0: tout le monde avait beaucoup de respect.
1: Olivier Lejeune.
0: Bourgui, il dégageait une amitié. Il pouvait être odieux avec certains, il pouvait avoir des colères, mais c'était un orage très rapide. Quand il avait une colère, c'était une tempête.
2: L'ambiance était très bonne. Il avait des coups de colère magnifiques. Je
1: Abderrisker.
2: dis magnifiques parce qu'elles étaient courtes. Il savait très bien qu'il fallait se ressaisir. Il redevenait souriant. Et ça, c'est formidable. Et ça, c'est l'époque où on travaille, n'est-ce pas? À l'extérieur du travail, c'était encore un autre
1: Le
2: homme.
1: photographe Jean-Louis
2: Bien sûr,
1: Rancurel.
2: il poussait ses gueulantes, mais je l'expliquais tout à l'heure. Il faut quand même dire que c'est vrai, on se retrouvait quand même les uns et les autres, de par sa magie à lui, on se retrouvait dans une sorte de réunion de famille.
3: Il était très perfectionniste,
1: Léla Mélissique.
3: il fallait le connaître, Guy. Les gens, quand les techniciens travaillaient avec lui un certain nombre d'années, ils ont fini par le connaître, plus personne ne lui en voulait. Parce que lui, ce qu'il voulait, c'est que tout soit parfait.
1: Jane
3: Oui, il
1: Manson.
3: était assez coléreux, Guy. Mais je ne sais pas, sa colère, il ne me faisait pas peur dans sa colère. Il me faisait un peu sourire parce que moi, je comprenais qu'il voulait que ce soit professionnel. C'était pas toujours très, c'était comme vous avez dit, les techniciens à droite, rien n'était ensemble et il fallait qu'il aille parce que c'était en direct.
4: De temps en temps, évidemment, il y avait des petites plantries, des petites choses qui n'allaient pas à son goût.
1: Stone.
4: Et moi, je l'ai vu avec son assistante balancer toutes les fiches alors qu'elle avait passé un temps fou à les mettre en ordre, à tout écrire et tout ça. Et il lui avait tout jeté comme ça et la pauvre, elle pleurait, elle savait plus où elle en était.
5: Les colères de Guy Lux, mais il n'était pas le seul sur le plateau. Tout le monde gueulait à cette époque-là. Ça défoulait, mais le soir, tout le monde avait le sourire.
1: Hervé
5: Mais
1: Villard.
5: pas le seul. J'ai vu des engueulades avec Claude François, mémorables entre Guy, et puis ils s'embrassaient le soir, et parce qu'ils avaient fait une bonne émission.
1: Nicoletta.
6: Mais qu'est-ce qu'on rigolait? Ça nous détendait d'ailleurs. Quand il piquait ses crises, on se cachait pour rire. Les cadreurs, pareil, ils étaient morts de rire derrière leur caméra. Puis ils essayaient de garder leur sérieux.
1: Mario Dalba, directeur
6: Je l'ai
1: artistique.
6: vu balancer les bandes magnétiques des attachés de presse à travers le plateau en disant « J'en ai rien à foutre !» Tout ça, évidemment, le type courait comme un fou pour aller rechercher une autre bande parce qu'il y avait l'idole américaine qui allait venir chanter, enfin, des histoires.
4: C'est-à-dire que sur le moment, évidemment, il était tellement bouillonnant qu'il ne
1: Stone.
4: pouvait pas s'en empêcher, quoi. C'était quelqu'un comme ça qu'il fallait que ça éclate, quoi. Mais c'est vrai qu'après, il devait bien se rendre compte que finalement, il était peut-être allé un petit peu loin,
1: André
4: quoi.
1: Torrent.
7: L'ambiance était plus chaleureuse côté artistique que côté technique. Il y avait des éclats de voix, c'est vrai. Guy était colérique. Mais quand on a une équipe aussi lourde que celle d'un plateau de télévision à tirer derrière soi, à amener, à faire partager la même vision des choses, ça peut pas toujours bien se passer. C'est vraiment une équipe de télévision, c'est très très lourd.
8: Au départ, on est très très impressionné par ses
1: Rick
8: colères.
1: Azaray.
8: Et il casse tout, et il dit que ce sera la fin, il va arrêter tout, etc. Mais après, quand on les connaissait, et après, quand nous sommes devenus amis, et on se met à sourire, on dit bon, il va faire son numéro, et après, il va se calmer, et après, on va commencer à faire du bon boulot.
1: Léla Mélissique.
3: C'était un gémeau, hein, deux personnalités. D'un côté, vous aviez un homme tellement gentil, tellement chaleureux, tellement adorable. Et de l'autre côté, vous aviez l'homme qui a des responsabilités, qui travaille et qui s'énerve pour un oui, pour un non, qui explose, etc.
9: Guy Lux n'avait absolument aucune rancune.
1: Sim.
9: Il est comme tous les gens spontanés.
2: C'est un homme qui virait personne parce qu'il savait s'attacher
1: Abderrisker.
2: l'affection des gens.
9: C'était uniquement professionnel. On n'allait pas s'en vouloir pour ça, parce que alors, on se serait plus parlé. Bon, on
1: Sim.
9: aurait arrêté tout spectacle.
1: Mario Dalba, directeur artistique.
6: Dès qu'il y avait moteur-action, hop, tout le monde avait la banane et on était professionnel et on est là pour rigoler et passer du bon temps. Et il y a eu 1000 rigolades et 1000 engueulades épouvantables.
10: Ça fait partie un peu du folklore, ça, ces coups de gueule. Je crois qu'on retient de l'homme,
1: Frédéric François.
10: c'est quelqu'un d'extraordinaire, en fait.
11: Je suis toujours en admiration devant toutes ces vedettes, parce que je trouve qu'une vedette qui vient dans votre émission, c'est une manière comme une autre de vous rendre hommage. J'ai toujours sorti le tapis rouge parce que je trouve ça formidable qu'une vedette vienne chez vous chanter pour vous rendre service, après tout. Elle se rend service aussi, c'est vrai.
8: Comme lui,
1: Rick Azaray.
8: s'est exposé. Il voulait que ces artistes s'exposent de la même manière. Il voulait qu'on plonge tout ensemble dans le direct. Donc, il n'aimait pas les maisons de disques qui s'en foutaient royalement du fait qu'il y a un direct, qu'il y a un événement, qu'il y a quelque chose d'intéressant, d'intense qui se passe. les maisons de disques qui voulaient promouvoir uniquement le produit. Guy Lux, il n'y avait pas de produit pour lui, il y avait des artistes et le direct.
11: Il s'engageait à fond. Il s'engageait sur 5, 6, 7, 10 chansons quelquefois, comme fut le cas de Brel et de Fernandel et des gens comme ça, en direct avec un grand orchestre. C'est fini ça. C'est fini. C'était un vrai spectacle.
9: Guy ne jugeait pas.
1: Hervé Villard.
9: Ne jugeait pas les artistes. Il les recevait et il savait les accueillir chez lui. Et il savait surtout les mettre en valeur et les présenter.
12: Que l'artiste le respectait aussi. Et ça, c'est important.
1: Abderrisker.
12: C'est important. Il respectait les artistes. Il leur a trop prouvé qu'il les respectait pour que eux, en retour, ne le respectent pas.
7: Il attendait beaucoup.
1: André Torrent.
7: Des gens avec qui il travaillait. Alors, les artistes, il les respectait, il les aimait. Il en avait besoin aussi, d'ailleurs, parce qu'il essayait de faire les plus beaux génériques possibles. Il était un peu plus exigeant et un peu plus dur avec les équipes, parce que les équipes, malheureusement, il ne les avait pas toujours choisies.
13: C'était un homme tout à fait amène,
1: Nicoletta.
13: Très sympathique, vrai, quand il rouspétait. Il n'était pas hypocrite, Guy Lux, c'est ça que j'aimais beaucoup chez lui.
3: C'était quelqu'un de...
1: Gene Manson.
3: De vrai. Et ça, c'est... Je ne peux pas dire ça de tout le monde.
12: Guy Lux... est un homme
1: Abderrisker.
12: Que Dieu le garde et il nous voit de là-haut, merveilleux. On trouve, ils sont rares les gens comme Guy Lux dans notre métier.
14: À partir d'octobre 1978 jusqu'à fin 1980, Top Club.

0: On a toujours l'impression de voir Guy Lux, je pique des colères chez machin. Mais c'était pas ça du tout, Guy. Guy, c'était un papa pour tous les artistes qu'il a fait démarrer. Et il aurait bien voulu que le fils leur rende l'appareil.
1: Daniel Guichard.
2: Il y avait un côté paternaliste chez Guy Lux, réel, sincère. Ça n'empêchait pas de gueuler comme un putois. C'est-à-dire, il était énervé en permanence. Mais ce côté paternaliste, il était là aussi quand même un peu pour rassurer.
3: Guy Lux, il n'avait pas la langue de bois. Il avait un truc à dire, il te le disait.
1: Nicoletta.
3: T'es pas content, répétition, il te le disait. Il y a la petite cocotte, la tormuée, parce que c'est pas comme ça que je le vois. Alors, t'as dépêché. Il était paternaliste, quoi. Il y avait un rapport... paternaliste entre lui et tous les artistes qui venaient à ces rendez-vous.
0: Qui s'est approché de moi comme un
1: Hervé Villard,
0: comme un bon père qu'il était. Il faut reconnaître qu'il se comportait souvent comme quelqu'un de très paternel.
1: Frédéric François.
4: Pour moi, c'était comme un père. C'est quand il m'arrivait, Fredo, il m'embrassait, il était content de me voir. S'il pouvait faire une éloge et me présenter d'une certaine façon, il le faisait. Il le faisait. Je trouvais ça très, très touchant.
1: André Bézu.
5: Lui, au moins, cachait l'intimité des artistes. C'est-à-dire qu'il avait cette délicatesse de les aimer profondément. Il n'allait pas les détruire.
1: Mario Dalba.
6: Il était amoureux de Brel, il était de Brassens, enfin, il a dans tous les styles, vraiment dans tous les styles, c'est ça qui est fort.
0: Il avait cette spontanéité d'aimer les artistes tels qu'ils étaient.
1: Hervé Villard.
0: Il avait des producteurs qu'il préférait à d'autres. Il préférait une artiste, il préférait mieux faire chanter Dalida qu'une autre artiste. Il préférait mieux faire chanter Hervé Villard ou Claude François ou que d'autres artistes. Il avait ses têtes à lui. Et nous étions ses artistes à lui.
7: Je n'ai jamais vu un homme respecter les artistes comme lui.
1: Abderrisker.
7: Il les respectait et en même temps, ce qui est extraordinaire, il avait une emprise sur eux. Pas une emprise méchante, il ne les écrasait pas de sa personnalité.
8: C'était une belle époque pour pouvoir se montrer, pouvoir être jugé pour son talent. Et aujourd'hui, il y a trop de tchatch à la télévision. Aujourd'hui, ça...

0: descendre dans la rue parce qu'ils seraient pas assez nombreux, mais c'est un métier complètement sinistré.
1: Les animateurs et les producteurs doivent prendre une conscience
2: Nicoletta.
1: que la jeunesse attend de se nourrir culturellement, même au travers de la variété.

0: sont les jamais acquises. Et quand il y a des chutes d'audience ou quand il y a une usure du public,
1: Olivier Lejeune.
0: Et là, Guy le vivait très mal. Mais à chaque fois, ce qui était extraordinaire, c'est qu'il se remettait en cause. Il prenait un coup sur la tête dès qu'il perdait une émission, mais instantanément, il inondait de projets.
2: Il était très très
1: sim,
2: très riche en matière nouvelle, quoi.
3: Il n'était jamais dans le passé, Guy. Il était toujours à se projeter sur quelque chose qui...
1: Pascal Brunner.
3: Qu'il avait envie de faire quand on avait refait Interville, bien avant que ça soit refait sur France 2. Il était toujours en éveil. Il avait 50 millions d'idées à la minute. Toujours dans cet esprit de divertir les gens.
4: Le souvenir que j'ai, c'est Chicago.
1: Frédéric François.
4: Où j'attendais avec mon Borsalino. Et je me disais, je mets mon Borsalino, je ne le mets pas, je ne le mets pas. Et puis, et voici... Frédéric François,
5: je mets vite mon Borsalino,
4: je fonce sur scène.

0: on s'amusait parfois, Charles Sudaca, je me souviens,
1: Hervé
0: dans
1: Villard.
0: une émission dont je ne me souvenais pas le nom, dont il a produit, changeait ses fiches, c'est-à-dire escamotait un petit peu le nom des groupes anglais qui l'engageait. Alors, je sais pas, moi, par exemple, on va vous dire les Rolling Stones, il appelait ça, il écrivait les Rollinges Stones ou les Rollinges Stones, et Guy, n'écoutant pas de musique anglaise ou de musique anglo-saxonne, parce que ça ne l'intéressait pas du tout, il lisait naturellement ce qu'il y avait sur sa fiche. Et il disait, voici les relinges Stone. Alors ça faisait naturellement rire tout le monde.
1: Léla Melsic.
2: Avec Elton John. Ici même, ça s'est passé. On a eu beaucoup de mal. Moi, j'ai eu beaucoup de mal à le faire venir. Et Elton John, dans les années 80, c'était, aujourd'hui, c'est toujours Elton John. Mais je vous dis qu'à l'époque, ça a été encore beaucoup plus. Donc, il était prévu d'arriver. Moi, j'étais heureuse comme tout. On l'a annoncé partout. Elton John, super. J'étais derrière dans les coulisses, en direct, attention, hein. Les lumières étaient faites, tout était préparé. Et en direct, Guy a pensé qu'il serait bien qu'il passe troisième ou quatrième, pour ne pas tout de suite brûler la cartouche, puisque tout le monde attendait. Donc, on a commencé l'émission. Son attaché de presse vient derrière, dans les coulisses, et il me dit, Léla, Elton John veut passer tout de suite. Mais je dis, mais attends, c'est pas possible, je peux pas. Si, si, si, sinon il s'en va. 2 secondes après, je me retourne, qu'est-ce que je vois derrière moi, Elton John. Et qui dit, ou c'est tout de suite, ou je m'en vais. Il y avait un chanteur qui chantait là. Alors, et il dit,

0: Non, non, bon, si c'est pas possible, je m'en vais. Et il s'en va. Moi, j'attrape l'attaché de presse, je lui dis vite, vite, va le chercher, je vais prévenir que c'est lui qui passe. Je cours en régie, je dis à Georges Barrière, tout de suite maintenant, c'est Elton John, pas du tout ce qui était prévu. Bon, c'est Elton John. Je m'en vais de côté, je retrouve Guy Lux et je lui dis dans l'oreille vite fait, pendant que le chanteur chante en direct, hein, Guy, tu annonces tout de suite Elton John. Et pendant qu'Elton John rentre sur des lumières qui étaient prévues pour une autre chanson, les machinistes amènent son piano. Tout ça en direct. Donc, je m'excuse du mot, le bordel général.
1: Une des plus grandes vedettes qui soit. Est-ce que ça vous ferait rien d'avancer ce piano, mes amis? Parce que on va jamais y arriver autrement. C'est ça le direct. Vous voyez, on a des improvisations. À ce moment-là, va venir un autre artiste. Et là, maintenant, c'est un piano.
0: Donc, vous voyez, en direct, il n'y a pas le temps de discuter. Qu'est-ce qui s'est passé? Lui, le chanteur précédent a terminé. L'applaudissement, Guy Lux qui dit une phrase extraordinaire.
1: Merci, merci Elton. Je m'excuse auprès de la technique, auprès de Georges Barrière, mais vous savez, ces vedettes internationales ont ces caprices auxquels il faut quand même se soumettre. On devait l'avoir dans 10 minutes, il a voulu passer tout de suite, il doit avoir plusieurs rendez-vous. Je crois qu'il est venu à Paris pour 24 heures.
2: J'ai toujours eu des bonnes relations et des bons souvenirs avec Guy Lux. Sauf quand il me coupait, quand il coupait la fin de la chanson, parce que il avait tellement des artistes qui passaient
3: Gene Manson.
2: que parfois il coupait la chanson à la moitié. Ça m'a énervé.
3: Mario Dalba.
4: Claude-Michel Schoenberg, le compositeur, avait fait cette chanson qui s'appelait Le Premier Pas, qui a été un énorme succès dans les années 70. Et le Premier Pas avait l'inconvénient pour Guy Lux de durer 4 minutes 15. Et alors ça démarrait, tan tan tan tan tan tan tan tan tan tan, répétition, ting ting ting ting ting ting, 4 minutes 15, Guy Lux, oh c'est trop long, hein, on ne pourra jamais, etc. Et donc on décide en douce avec notre Claude-Michel Schoenberg, puisque moi je travaillais chez Vogue à l'époque, au général, ça donne tan tan tan tan tan tan tan, le premier pas, j'aimerais qu'elle fasse le premier pas, hop, 3:30, génial! 3:30. Le soir arrive 20h30, 21h05, Claude-Michel attaque la chanson et là, tan tan tan tan tan tan tan tan tan tan tan, t'es là, 4:28. L'autre, ouais, mais tu m'as pas dit, c'est en direct, on ne peut rien faire, donc scandale de tous les diables, etc. Le lendemain, il reçoit les Audimat, au moment de la chanson, un Audimat a tout cassé, 10 millions de téléspectateurs, hop, instantanément, le retard et la longueur sont devenus des gros avantages. Ce qui était l'inconvénient devient un avantage total et il a refait 12 fois l'émission en prenant le temps qu'il voulait, etc., etc.
5: Une fois, il a entendu un album que j'avais fait en hommage à la chanson française sur
3: Hervé Villard.
5: Où je chantais une chanson de Lama, de Fugain, de Sardou, de Julien Clerc et de tant d'autres, de Christophe et de tant d'autres. Il a entendu tout l'album, il a voulu que j'aille chanter tout l'album et pendant 12 semaines, je suis allé chanter chez Guy chaque semaine.

0: tout le monde était en coulisses. Cette émission était interminable. Moi, j'ai chanté, je crois, vers minuit et demi, où une loge avait pris feu parce que Dalida avait laissé
1: Frédéric François.
0: ses bigoudis, je sais pas tout quoi, allumés. Et puis, ça avait grillé, hein, donc au feu.
2: Quand on faisait Yakapa,
1: Pascal Brunner.
2: Un soir, ma fille est venue, elle avait 3 ans, je crois. Et puis, souvent le soir à la maison, elle m'entendait imiter Guy Lux qui me disait bah, « Salut Coco, comment vas-tu ?» Et un jour, j'ai vu Guy pleurer pour la première fois. Donc il y avait Marine, ma fille, dans la loge, et elle l'a vu arriver. Et je lui ai dit « Tu vois, c'est mon copain Guy Lux dont je te parle tous les soirs. » Elle l'a regardé du haut de ses 3 ans, elle l'a regardé comme ça. Elle a levé sa petite main, puis elle a fait « Salut Coco, comment tu vas ?» avec sa petite voix de gamine. Et l'autre, il s'est mis à fondre en larmes. C'était assez émouvant.
3: De septembre 1979 à décembre 1981, nous retrouvons Palmarès, intitulé Palmarès 79, Palmarès 80, Palmarès 81.
4: Belle vie, mon amour.

0: J'ai une admiration de sa ténacité.
1: Il savait mener son bateau, mais vous savez pourquoi? Parce que c'est un homme qui était proche des gens.
2: Hervé Villard.
1: Il connaissait, il présentait aussi des spectacles en province, on va dire dans la France, qui est la France, hein, qui était la France profonde, on va dire, hein, la France de nos villages, de nos, hein, de. Et il savait qu'il y avait du linge aux fenêtres, il connaissait ces gens, il connaissait le public auquel il s'adressait. Donc, c'était pas une poignée d'intellectuels qui pouvaient le déranger.
3: La plaisanterie, tu l'acceptes?
4: J'accepte la plaisanterie, il faudrait être fou pour faire des interviews, toutes les émissions que j'ai faites et pas accepter la plaisanterie.
3: Et la moquerie?
4: La moquerie, puisque j'ai tendance à me moquer aussi.
2: Abderrisker.
5: Guy Lux était un artiste, c'était un comédien, c'était un musicien, c'était un homme complet.
0: C'était quelqu'un qui était assez généreux et j'ai pris beaucoup d'amitié.
2: Gene Manson.
0: Pour lui.
1: Que j'ai envie de vous dire, c'est que c'est un homme.
2: Hervé Villard.
1: Qui nous a donné beaucoup. Et il faut dire chapeau bas à cet homme-là.
6: C'est vrai qu'il avait besoin d'être entouré.
2: Olivier Lejeune.
6: Voilà, c'est un homme qui adorait travailler en groupe. Et peut-être mon sentiment, c'est que Guy, en fin de compte, comme c'est, contrairement à certains, aimait rarement être seul. Il travaillait un peu dans son bureau, mais après tout de suite, il fallait qu'il communique. C'était un communicant. Et c'est ça qui était fort chez lui. Il avait un rayonnement. C'était à l'écran, même quand on le revoit maintenant dans les images d'archives, il rayonne.
7: C'était un homme extraordinaire et qui avait une sorte de défense, dure défense autour de lui.
2: Ricazaraï.
7: Et qu'il s'est donné cet air de quelqu'un de très dur, peut-être pour se protéger.
5: Il était attachant, il était simple, il n'avait pas la grosse tête, il était redoutable quand il se sentait ennuyé de l'extérieur.
8: Il en avait un petit peu assez que...
2: Pascal Brunner.
8: Qu'on veuille faire de la télévision un outil qui devenait plus populaire, de tout ce qu'il avait aimé et amené. Ça semblait échapper. Alors il m'avait dit un jour qu'il aurait préféré être consultant d'un producteur d'une émission de variété.
0: Il a été quand même un peu rejeté. Et ça, comme un peu aussi Jacques Martin.
2: Gene Manson.
0: C'était un peu cette tristesse de ça. Je trouve que c'est une manque d'appréciation vis-à-vis des gens, de la télévision.

0: après les émissions, on faisait un débriefing.
1: André Bézu.
0: Et pendant une heure, il notait tout ce qu'il n'avait pas, tout ce qui n'allait pas dans l'émission qui venait de se passer. Et hop, c'était définitif. C'est-à-dire que l'émission suivante était encore meilleure. Maintenant, on le fait plus. Tout le monde rentre chez soi. Donc, il y avait la petite séance de travail après l'émission. Et après, le dîner arrosé. Après, tout le monde au lit. Et le lendemain matin, rendez-vous à 10h, coco.
1: L'humoriste et comédien Olivier Lejeune.
2: Il adorait qu'après les émissions, l'ambiance continue et que petit à petit, après, les artistes avec les producteurs, souvent certains partaient déjà, certains même ne restaient même pas jusqu'au bout de l'émission. C'est pour ça que Guy tenait souvent qu'à la fin de ses émissions, il y a un salut final où on revenait tous saluer. Et ça, c'était bien comme au théâtre, la troupe restait.
3: Le fait d'être numéro 1 Hit Parade faisait déjà qu'il y avait une énorme perturbation à la sortie des studios de télévision.
1: Daniel Guichard.
3: Et il y avait des fois où il valait mieux se sauver très vite, parce que sinon, on était là pour une heure et demie à signer. C'est vrai que c'était pas très juste, et par rapport aux gens qui nous aimaient.
1: Le chef d'orchestre Raymond Lefebvre.
4: Ça arrivait assez souvent que l'on se retrouve chez Gain pour dîner tous ensemble, quoi. Donc on est arrivé là-bas vers 11h, 11h30. Et bon, tous les artistes ne venaient pas, mais enfin souvent la vedette venait avec nous et puis on passait un moment agréable. Enfin, c'était des moments agréables ça, dans ce métier. C'était un petit peu la récompense, la récréation, disons.
5: Chez Edgar, et là avec tout le staff de la maison de disques, c'est-à-dire moi à l'époque c'était Vogue,
1: Frédéric François.
5: Et bien avec Sophie Darel et toute l'équipe, on passait une soirée jusqu'à très tard, donc c'était un grand dîner, et puis on parlait de tout et de rien, de l'émission et des projets.
6: Et il m'est arrivé, comme dans ces fameux dîners après, où nous avions rendez-vous
1: Hervé Villard.
6: Chez Edgar, ou dans après les émissions, de lui dire toute la vérité, c'est-à-dire comme tout à l'heure, que t'as pensé de l'émission ce soir. Parfois, je lui disais, ce soir, j'ai trouvé ton émission à chier. Alors, il éclatait de rire, parce que il se disait, mais il n'y a pas un garçon qui me parle comme ça. Beaucoup étaient très faux cul, bien entendu.
7: On se retrouvait tous au premier étage. Il y avait le café de la maison de...
1: Le photographe, de Jean-Louis Rancurel.
7: La maison de la radio. Très souvent, soit avec les gens du spectacle, c'est-à-dire les directeurs artistiques, les gens de presse, la fête continuait, là.
6: Dans les années 60-70,
1: Hervé Villard.
6: Le monde du spectacle, on n'appelait pas ça encore le monde du show business, se fréquentait davantage. Nous avions des relations plus amicales, plus fraternelles. On parlait moins de ventes, de fric, de plus de chaleur humaine. Il y avait une main tendue. Lorsque un artiste avait des difficultés, je me souviens par exemple de Serge Lama qui avait eu un accident. Guy s'était beaucoup mobilisé pour que nous fassions quelque chose pour lui. Nous avons été chanter beaucoup sur les plateaux de France grâce à lui.
8: Il a donné la chance à beaucoup de monde, il faut pas l'oublier.
1: Jane Manson.
8: Il s'est donné la chance aussi, hein, il a pas perdu dans tout ça non plus.
9: Contrairement à ce que certaines intellectuelles peut-être pourraient penser,
1: c'est
9: un homme qui a pris beaucoup de risques, qui est allé dans une direction qui était la sienne, mais qui a pris beaucoup de risques, qui a fait la joie des millions de personnes en France.
10: Une fois, il m'a fait un petit peu mal au cœur, parce que quand on faisait justement ces rassemblements pour pas d'enfants sans vacances, pas d'enfants sans Noël, où on distribuait des cadeaux, je sais pas comment ils se débrouillaient pour avoir tout ça, sur la place de l'Hôtel de Ville ou à l'hippodrome de Vincennes. Il avait un petit regret, c'était que les gens qu'il avait fait démarrer à la classe souvent ne répondaient pas présents à ces appels pour parrainer ce genre de truc.
0: Parce qu'il avait un sens infini.
1: André Bézu.
0: De l'artiste. Hein. Il aimait les gens, leur sensibilité.
1: De février 1983 à juin 1985, Ring Parade et Cadence 3.

0: son coup de coupe, son clavier, et la voix de vis, I'll be rocking tonight. Mais on est comme type de Paris au départ, en mettant les filles plus ou plus noires.
1: Vous voyez, là, je suis assise, c'est,
2: les Lamilsic,
1: c'est vraiment, c'est des fantômes de tous ces artistes qui sont passés, qui sont autour de moi, et je sens un bonheur.
2: Rika Zaraï.
3: Il a eu toute sa vie, le public. Toute sa vie, le public était avec lui. Toute sa vie, le public, les cœurs du public battaient en même rythme que son cœur, ou je dirais le contraire, c'est son cœur qui battait au rythme du cœur du public. Donc, il n'avait pas à se plaindre.
4: Guy savait reconnaître, on va dire, les artistes des faux.
2: Hervé Villard.
4: Les vrais, ceux qui avaient peut-être un avenir. Je crois que nous lui devons tous au moins ça.
2: Frédéric François.
5: C'est quelqu'un qui aidait vraiment les artistes. Donc, pour moi, il a beaucoup compté. Je l'oublierai jamais, jamais de ma vie. Et merci d'avoir existé.
2: Sim.
6: Il est bien regretté par beaucoup de gens. Ils l'ont peut-être un peu critiqué, mais qui se disent que des messieurs comme lui, il en faut, il en a fallu, et j'espère qu'il en faudra toujours.

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2: Histoire de chansons. En 1983, Jimmy Cliff enregistre Reggae Night. L'auteur de cette chanson est Latoya Jackson, la grande sœur de Michael Jackson. Leur père, Joe Jackson, lui a conseillé de ne pas enregistrer cette chanson et donc elle la propose à Jimmy Cliff. Latoya Jackson enregistra Reggae Night pour son album de 1991. Mais c'est la version de Jimmy Cliff qui a fait le tour du monde et c'est grâce à cette chanson qu'il a pu faire une grande carrière avec ce hit international.

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0: Bonjour à toutes, bonjour à tous. Denis, heureux de vous retrouver pour partager avec vous une nouvelle addition de titres de succès, de chansons oubliées des années 70, des années 80 et des années 90. 70 plus 80 plus 90, le compte y est, ça fait bien 240. Et on a débuté en 1978 avec En chantant de Michel Sardou. Alors il faut dire qu'entre 1976 et 77, il y a une campagne sans précédent contre Michel Sardou, des comités anti-Sardou qui manifestent à chacune de ses apparitions. À Toulouse, on lui lance même un cocktail Molotov. Il y a un livre qui sort et qui pose la question « Faut-il brûler Sardou ?» Alors, il a un petit moment de flottement, on songe à tout abandonner. Et puis, comme on l'accuse, entre autres, de manquer d'humour, eh bien, il nous sort cette magnifique pirouette. C'est tellement plus mignon de se faire traiter de con en chanson. C'était donc en 1978, avec la complicité de Pierre Delladonné et de Toto Cutugno, en chantant Michel Sardou. Passons maintenant aux années 80 et aux oubliés des années 80, 1984, avec ce titre de Patty Lane écrit par Romain Didier, après de premiers succès en France, écrit par Didier Barbelivien, notamment en 1982, une espèce de Canadienne qui fait connaître Patty Lane, et oui, la Québécoise en France. Ensuite, elle reprendra une chanson immortalisée par Juliette Gréco, qu'elle reprendra avec talent aussi, Déshabillez-moi. Mais moi, je vous propose de l'accompagner donc en 1984 dans cette recherche de partenaires.
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0: Ce n'est pas la première chanson à avoir eu du succès extraite de cette comédie musicale Notre-Dame de Paris, mais c'était celle qui ouvrait le spectacle après l'ouverture par l'orchestre, là où Gringoire, interprété donc par Bruno Pelletier dans cette version originale, troubadour, entreprenait de raconter une histoire dont il avait été témoin. C'est cette chanson qui plaçait le décor donc de cette comédie musicale inoubliable Notre-Dame de Paris en 1998. Bruno Pelletier donc, et c'est avec ce titre que l'on referme la première partie de notre R240 d'aujourd'hui. Dans la deuxième, vous le savez, nous aurons notre série dansante avec un souvenir des dance floors des années 70, un autre des années 80 et un dernier des années 90. Et on va débuter la deuxième partie avec un oublié des années 70. Et si tout à l'heure on avait une Québécoise qui cherchait un partenaire, celle-ci avait rencontré l'homme de sa vie.
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Alors l'album date de 1972, succès en 1973 en France avec une Québécoise qui casse les codes, un peu comme Robert Charlebois. C'est une folle qui d'ailleurs aura un petit peu de mal à s'imposer à l'Olympia. Elle recevra quelques projectiles en assurant les premières parties de Julien Clerc, une tenue bien originale. Et puis cet album, Tintouébé, j'arrive, avec l'accent québécois en plus, et ce magnifique J'ai rencontré l'homme de ma vie, qui révèle donc Diane Dufresne aux Français en 1973, mais qui révèle aussi son auteur Luc Plamondon et le compositeur François Cousineau, qui n'est autre que la voix masculine que vous avez entendue dans ce succès. Passons maintenant aux années 80. C'est une américaine, mais qui est produite par une franco-tunisienne, Jacqueline Taïeb. D'ailleurs, comme son premier succès arrive en France, on la surnommera la petite fiancée des Français. Malheureusement, le cancer du côlon l'emportera à l'âge de 35 ans en août 2010. Dana Dawson, qui a commencé sa carrière dans le monde du théâtre alors qu'elle n'avait que 14 ans, même pas. Dana Dawson, donc, avec ce succès, ce qui l'a fait connaître, Ready to Follow You, prête à te suivre, on est prête à l'écouter tout le temps. Dana Dawson dans R240.

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Y a-t-il encore des choses à dire sur ce titre extrait de l'album Vendée 93, Didier Barbelivien dans R240 avec Anaïs qui était alors sa compagne. De son vrai nom, c'est Régine Antel. Elle est née le 1er mars 1965 et avant sa carrière solo ou avec Didier Barbelivien, elle a formé un duo avec sa sœur jumelle Alice et Anaïs, donc c'était le nom du duo. Le single sorti en 1988 s'appelait A deux, peut-être vous en souvenez-vous. Depuis, elle a quitté l'autoroute et quitté Didier Barbelivien. Anaïs, donc, pour ce duo de 1993. Il est l'heure de rejoindre la piste de danse. On va aller danser avec les années 70. C'est l'un des premiers titres disco. Shirley & Co. en 1975 pour Shame, Shame, Shame. Et on n'oubliera pas la version française, un peu détournée, qu'on avait fait Henri Salvador. J'aime tes genoux. Bah oui, mais que voulez-vous? Faut bien commencer par quelque chose. Ensuite, nous irons zouker avec les maîtres du zouk, ceux qui l'ont amené en France en 1985, Kassav et Zokla. C'est le Medicaman Mooney. Nous terminerons par un peu de country. Si, souvenir de 1995. En piste, tout le monde.